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0: Et vous êtes bien sur le 92.9 FM de la bande FM. Ça s'appelle New Soul Food, 94 MHz de la bande FM. Yes, I. Tous les premiers vendredis du mois. Et big up à Fresh d'une manière totalement improvisée. Et big up aussi à Ethic dans les studios qui est en train de nous caler un petit skeud tout de suite. Vous le savez, en fin d'émission, c'est les coups de cœur, c'est les coups de gueule. Et donc, on a eu une grosse vinyle session de donc Métronome. J'espère que vous avez bien kiffé. Il va nous dire tous les titres dans un petit instant. L'idée pour nous, c'est de vous rappeler aussi un petit peu les points importants de cette émission pour commencer. Évidemment, donc Sofresh qui était venu nous parler donc de la date du 12 septembre, donc qui aura lieu au Rex avec Gros Dash en tête d'affiche. Yes. Ouais, donc pour voilà la 24e édition de la Sofresh. On a des places à gagner. D'ailleurs, je vous le rappelle, c'est le moment de vous le dire. Vous nous envoyez un petit message sur New Soul Food, NU Soul Food sur Instagram, et vous allez pouvoir donc gagner votre place de concert. Vous nous envoyez un petit message et on vous dira dans le week-end si vous avez gagné ou pas. Si vous êtes abonné à Sofresh, si vous êtes abonné à New Soul Food, bien évidemment, ça fait un plus.
1: On est ensemble.
0: Voilà. Si vous avez eu le slump de Isle. De All Isle Whitey, ça fait un plus supplémentaire encore. Donc n'hésitez pas, envoyez-nous un petit message.
2: On a encore des surprises. Et on a encore des surprises.
0: Et c'est pas fini. C'est ça qui est marrant dans New Soul Food.
2: Eh oui.
0: Il est 22h45, donc c'est le moment des coups de cœur, des coups de gueule. Mais pour commencer, peut-être qu'on va commencer avec toi, Métronome, pour nous dire un peu tous les titres qu'on a écoutés ce soir. Non, peut-être pas. Il est temps de fumer sa clope pour Métronome. Alors les coups de cœur et les coups de gueule. Il y a du monde ce soir. Qui nous rejoint.
1: Alors,
0: il y a du monde qui
1: arrive.
0: Voilà, il y a du monde qui nous rejoint ce soir dans les studios. Donc il y a eu une première partie de l'émission, vous l'avez entendu, et puis maintenant il y a une deuxième partie de l'émission. On a l'autorisation exceptionnelle de dépasser un tout petit peu donc ouais,
3: c'est cool. Cette chance toi. Toi tu as cette chance.
0: Professionnel ou amateur, t'inquiète pas.
3: Je note.
0: Alors voilà, vous avez
3: Je peux commencer par mon coup de cœur.
0: Bah bien sûr, voilà,
3: mon coup de cœur GSM, c'est-à-dire mon coup de cœur complètement déconnecté de la temporalité, de l'air du temps. C'est un morceau que j'ai pas arrêté d'écumer depuis un mois et demi. On vous le met dans So Many Ways la semaine prochaine. J'ai redécouvert l'album de Tash et Tash Trophy, l'album Rap Life, un album qui est un petit peu long, tu vois, sorti chez Loud quand même, donc gros label.
0: Loud, ouais, respect.
3: Et dedans, je sais que là en ce moment le R&B a le vent en poupe. Là, big up à ma main Freddy Massif qui nous a régalé au mois d'août, quoi.
0: Ouais.
3: Mais il y a un morceau avec Carl Thomas qui s'appelle Part of the Game. J'espère que tout le monde va réécouter ce putain de morceau. Et on vous donne rendez-vous vendredi prochain pour le redécouvrir voilà, avec un gros focus sur cet album-là. Rap Life à redécouvrir. Voilà, faut pas trop traîner. Il y a des morceaux en trop, mais il y a des pépites absolues, dont ce morceau avec Carl Thomas.
0: Alors, toi, t'es là vendredi prochain
3: anyways, on sera là pour s'il y a pas de direct. En tout cas, voilà, on repart la semaine prochaine, quoi.
0: Yes, I. Et puis, pas venu que pour ça.
3: Non, voilà, j'ai chopé le coup de cœur au vent.
0: Bien sûr,
3: non, le truc, c'est que voilà, ça y est, enfin le disque est pressé. Gilles Matic, après 4 ans de purs efforts, voilà, le gros caca est enfin sorti, on va dire. On me semblait à l'époque, tu vois, l'itinéraire constipé, on m'a appelé constipation artistique prolongée. Voilà, 4 ans de travail, de contraction. Voilà, récupération du chargement de 300 kilos. À Marciac 20 septembre prochain.
0: Yes.
3: Des répétitions et un concert de lancement au studio Microgroove avec une jauge relativement restreinte. Tendance showcase, on attend 75-80 personnes, allez une centaine si ça se passerait bien. Mais voilà, ce sera à partir de 19h avec tous les protagonistes. Si Fresh Gordon ne sèche pas les répétitions et que Steady est décidé à affronter la foule.
0: Il est venu pour passer des messages, les éthiques.
1: En plus, j'entends bien est-ce que l'album de Poisson sur mesure qui va sortir bientôt. Vas-y, moi, gueule. Hey, des fois, je suis là. 80 voilà. Personnes.
0: Alors, rappelle-nous la date, Éthique. La date.
3: Le 4 octobre, à partir de 19h, au studio Microgroove, il y a deux formules. Toi, soit à l'entrée seul à 10€, et si t'achètes le vinyle sur place, qui est à 35€ le double vinyle, t'auras l'entrée dedans, quoi. Voilà, on essaye de faire ça.
0: Voilà.
3: Et puis, par contre, si tu payes ta place 10 balles d'abord, dehors, après tu reviens chercher le vinyle, il sera à 35, on te le fait pas à 25 parce que
0: y a pas, il y a pas, mais bien sûr, évidemment. Il y a combien d'exemplaires? On a dit 500, c'est ça?
3: Voilà, 450. Ouais, parce que Fresh Go, il lui en faut deux, Steady, il lui en faut aussi un petit paquet. Le Mecton qui a participé au taquet. J'ai pas dit le Mecton, hein, j'ai dit le Mecton qui a participé activement avec les synthés, pareil. Voilà, il y a
1: plein de choses. Venez, venez, l'adresse à quel bordel!
0: Mais par contre, je tiens à dire, j'espère que moi aussi j'aurai un copie. Hein.
3: Bah, bien entendu.
0: Voilà, et je paierai la deuxième.
3: Obviously.
4: Voilà.
0: Tu m'en offres une et je paye la deuxième.
3: C'est ça, on fait ça bien.
0: Yaman. À partir du 20 septembre.
3: 20 septembre, récupération du matos. Donc on va distiller, on va dispatcher voilà, chez les camarades DJ, animateurs radio, les artistes qui ont contribué. Et après, voilà, le concert de lancement, la release party, comme ils disent de l'autre côté. Ce sera 4 octobre à partir de 19h minuit. On a Freddy Massif, on a DJ Gaston du Lab pour une grosse session hip hop. Et on aura Soupar, Mister Soupar pour enchaîner. Peut-être que Malcolm Mike et Skilo One auront quelques petite besace aussi.
0: Ah putain, Skilo One, ça fait plaisir de partager,
3: voilà,
0: le platine.
3: J'avais hier soir au téléphone, ça voilà, il y aura plaisir de partager avec surprise avec et voilà, et on espère du Fresh Gros avec des grosses lunettes comme ça. On espère Molon Galène, on espère toute l'équipe.
1: Fresh Gore, du Fresh Gore. On dirait pas du Fresh Gore.
3: Du Fresh Gros. Fresh Gros.
0: Ok, ça marche. Donc le 20 septembre pour l'album.
3: Ouais.
0: Et donc le 4 octobre.
3: Ouais, pour la release party.
0: Pour la release party.
3: La vente d'album ce moment-là, quoi.
0: Exactement. Et vous pouvez prendre vos préventes avec donc l'album qui est compris dedans directement en passant par Microgroove.
3: Ouais, vous contactez Microgroove, le studio Microgroove.
0: Mais New Soul Food, on a déjà des personnes qui nous ont contacté sur New Soul Food, donc la page Instagram.
3: Merci de relayer l'info.
0: Voilà,
3: merci
0: qui, l'info. Qui veulent l'album, donc on leur préviendra qu'il est possible de venir à la première, donc le 4 octobre.
3: C'est ça.
0: Dès ce week-end, si vous nous suivez.
3: Voilà, sinon tu refiles le numéro, ils feront sonner le GSM, tu vois, okay. En mode.
0: Ok.
3: Voilà.
1: Pas okay, ça roule.
0: Et du coup, j'avais prévu de finir l'émission avec quelque chose, mais on finira donc l'émission avec le test pressing de l'album.
3: Ok.
0: À l'album en vinyle.
3: Et bah ça roule.
0: Ok. Et alors, du coup, pour les gens qui nous rejoignent, et avant de passer à Métronome, et ça, t'inquiète pas, on a l'autorisation exceptionnelle du directeur d'antenne qui nous permet de dépasser un petit peu le temps.
4: Ça, c'est bon.
0: Et je préfère dire que dans nos studios, on a aussi Mathieu qui nous a rejoint, qui était pas là au début d'émission et qui nous a rejoint donc en cours d'émission. Et qui lui aussi donc a des messages à vous faire passer ce soir.
5: Ouais, salut à tous, merci, merci pour l'accueil. Donc on vous attend nombreux le 25 septembre au Bikini pour la seconde partie volume 2 avec Cynic, Davodka, Mélan, Saccage, Aka Seul Tout, Aziz Lagraille, Tayon. On aura aussi des passages de break avec la Brigade Fantôme, un peu de graffiti dans la salle, tout ça, donc soirée ultra hip-hop.
0: Yeah man.
5: Voilà, pour 19 balles, c'est une programmation de festival, faut pas attendre, faut prendre sa place.
0: Il est venu avec son jogging Lacoste, il rigole même pas, le Mathieu, je te dis la vérité. Oh. Hey, mec, ça fait plaisir, je te dis la vérité. Hey, Mathieu, je te dis la vérité. Répète la date.
5: 25 septembre.
0: Jeudi 25 septembre.
5: À partir de 19h30 au Bikini, 19 euros en pré-vente. Faut pas attendre.
0: Voilà. Et est-ce qu'on a des places à gagner?
5: Bien sûr. On a des places à gagner, évidemment. Bon, sinon, je serais pas là.
0: Non. Même s'il n'y avait pas de place à gagner, tu serais là, mon gars. T'es bienvenu. Je te dis la vérité. T'es venu avec ton jogging Lacoste direct, mon gars. Il n'y a
5: on
0: pas de problème.
5: Partout, on passe là, tu sais. J'en ai à vendre.
4: Il le porte depuis 92, mon frère. C'est ça, tu sais pas. Tu sais pas, ça.
5: T'inquiète, j'en ai à vendre. Regarde où je reviens. T'inquiète.
0: Bon, ok, ça marche. Donc Cynic, big up. Ça fait
5: Cynic,
0: plaisir.
5: Ça fait archi plaisir.
0: Plaisir. On a parlé de Gros Dash tout à l'heure. Gros Dash et Cynic se connaissent très bien, je pense. Hein,
4: c'est leur premier groupe. C'est leur premier groupe.
0: Voilà.
4: Ouais, premier groupe avant l'ultimatum, c'était Gros Dash et Cynic. Ouais. C'était ensemble.
1: Alors,
5: entre la sauce fraîche, la seconde partie, il y en a pour les amateurs du rap français. Je pense que voilà, vous êtes gâtés à Toulouse. Faut être là.
0: Yes. Alors pour la date, donc pour les places à gagner sur la seconde partie, donc avec Cynic en tête d'affiche et Davodka, on mettra ça sur Instagram. On va mettre ça en place tranquillement. Dans un premier temps, si vous voulez donc des places pour donc Gros Dash et la caravane
4: Prod, la tribu, Funky Sista.
0: le 12 septembre, la semaine prochaine. Yes, ça, vous nous envoyez un message direct, c'est maintenant que ça se passe, tu vois. Par contre, on mettra aussi sur Instagram, hein, pour pouvoir faire un petit peu de communication, mais aussi façon, on mettra donc la soirée donc avec des places à gagner de la seconde partie le 20 septembre. 25, donc ça se passe 25, le 25 septembre. Septembre 25, hein. Donc ça se passe un peu plus tard. Un peu plus tard. Voilà. Et on mettra aussi la date de Éthique. On mettra aussi la date de Éthique. Donc le 4 octobre pour les coups de cœur, les coups de gueule, tout le monde a parlé. Est-ce qu'il y a quelque chose à dire de plus? Est-ce que quelqu'un veut s'exprimer? Il y a un micro vert qui est ouvert ici. S'il y a quelqu'un qui veut dire un coup de gueule, un coup de cœur, c'est maintenant ou jamais. Voilà.
4: Moi, juste un coup de cœur par rapport au fait qu'il y ait des gens là. Il y a Mathieu, il y a nous qui sommes là. On essaie de faire bouger un peu Toulouse dans les événements et dans la culture hip-hop. Et je mets un gros big up parce que la dernière fois, pareil, ils nous ont mis un gros big up sur scène. Ils étaient au bikini et tout ça. Je leur mets un gros big up parce qu'on est deux assos. On essaie de faire comme on peut, tu vois, essayer de faire bouger un peu cette ville Toulouse par rapport au hip-hop. Et juste par rapport à ça, essayer d'être présent et de montrer que, hey, sortez de chez vous, arrêtez d'être collé contre la PlayStation et tout ça, c'est bon. Le rap, c'est de la réalité.
0: C'est en réel.
4: Exactement.
0: Ça se vit en vrai.
4: Le rap, c'est vit en live, t'as capté.
0: Mais bien sûr.
4: Donc, pour les événements qui se passent à Toulouse, un gros big up à Mathieu. Vraiment.
0: Yeah, man. Big up.
1: Merci à vous, l'équipe.
6: J'attends beaucoup de personnes qui disent oui, il n'y a pas de mouvement hip-hop sur Toulouse. Eh les gars, on vous donne tout là.
4: Sortez de chez vous.
0: Sortez de chez vous.
4: Allez, sérieux, on essaie de faire les tarots corrects et tout, vraiment. Voilà. Toi, et on n'est pas là pour faire du genre à rien d'autre. On est juste là pour promotionner la culture. En c'est vrai, c'est ça la réalité, tu vois.
0: Quand tu vois un plateau du 12 septembre avec 3-4 artistes qui viennent sur scène, je te dis la vérité, les mecs avec un billet à je sais pas combien.
4: Les gens se rendent pas compte derrière.
0: Ouais, ouais. Y a rien qui est gagné. C'est un cadeau qui vous fasse.
4: C'est 15 balles.
0: C'est quoi quand tu payes ta place?
6: Évitez d'acheter des paquets de cigarettes.
0: Voilà. tu sautes un paquet de cigarettes. Tu sautes un paquet de gaos.
6: Tu vois?
7: Moins de crack, moins de ballons. Venez. Passez des bons moments où là vous allez apprendre des choses qui peut-être ça va vous apprendre. Voilà.
0: Voilà.
7: Voilà. C'est pas cher. Il faut arrêter de dire. Ouais, parce que nous aussi, en tant qu'organisateurs, c'est pas facile pour nous.
0: Non.
7: On n'est pas là pour clémenter.
4: Et c'est hein? Aujourd'hui, c'est important de se rencontrer, tu vois, en soirée.
7: On est tout simplement là.
4: C'est la culture hip-hop, elle se passe dans la rue, elle se passe dans les lives.
0: En vrai.
4: Elle se passe dans les concerts.
0: Comme toujours.
7: Faut soutenir les
4: souvenirs.
7: Il faut soutenir le mouvement hip-hop toulousain. Parce que, on dit à Toulouse, il n'y a pas de mouvement, il n'y a rien. Mais on fait. Soutenez les gens qui font les choses.
0: Exactement.
7: C'est tout simplement.
0: Et
7: on soutient et il y aura plein de soirées, les gars.
0: Ça me fait plaisir, métronome, que tu passes un big up à Mathieu.
4: Bien sûr. Voilà. Mathieu, c'est un frérot. C'est même
7: je suis pas là pour se faire la guerre.
0: Voilà.
2: Bon, non, mais c'est pour deux grosses soirées rap français là sur le mois de septembre.
7: On est en famille là.
2: Ça tue. À noter.
0: Yeah, man. Et je te dis, Sarah quand même a proposé de venir faire venir Mathieu. J'ai un peu hésité. Je me suis dit, ouais, est-ce que ça va partir circuiter, tout ça, machin, etc. Elle m'a dit, non, t'inquiète et tout, ils se connaissent et tout, machin. Et il me confirme le truc ce soir.
7: Non.
0: Yaman, big up à vous. Il y a deux dates. Vous, il y a trois paquets.
7: Pensez où vous foutre la merde.
0: Il y a trois paquets de garrots pour les étudiants qui sont en galère, les mecs, tout ça machin. Il y a trois paquets de garrots à lâcher. Là, ce mois-ci, vous fumez pas pendant trois jours et vous venez le 12 septembre.
4: Ah, je connais pas beaucoup d'étudiants qui fument un paquet de cigarettes par jour. Ils ont pas de genre. On va être honnête. Ils ont pas de genre, les frérots. Aujourd'hui, ça vaut cher un paquet, sa mère.
7: Oui, mais les gens, ils préfèrent aller acheter des paquets de cigarettes que venir consommer de la bonne musique.
0: Et voilà. Hein? Et là, faut se déplacer.
7: Consommer, excusez-moi. Consommer. Merde, excusez-moi, désolé.
0: Ensemble, hein. T'inquiète pas.
7: Bon, je suis désolé. Et voilà, 12 septembre et 28.
5: 25
7: septembre.
5: 25
4: septembre.
5: 25
4: septembre.
5: Ouais, 25 septembre. Ouais. Si moi,
7: okay.
5: Je rentre du Maroc, j'ai des clopes à vendre pas chères.
7: Voilà.
5: Pour acheter des
0: places. Allez,
7: il
0: ça
7: a
0: marche.
7: Raison, exactement.
0: Allez,
3: on prend les commandes sur Instagram.
0: Il est 22h58. Il est.
3: On prend quoi, même.
0: Il est 22h58. Quelqu'un veut passer un message éventuellement. Après, on passe à toi.
7: Dernier message. Je veux dire, après le 12 septembre, après la soirée du 12, une petite surprise. Pour ceux qui aiment le hip-hop, une petite surprise à la fin de soirée.
0: Ok.
1: J'en dis pas
4: ouais,
1: plus.
4: Il y a des petits trucs qui.
0: Ah, il y a une surprise. Ah, ouais.
4: Venez au concert et derrière, il y aura des choses. Quoi.
0: Ok. Ah, d'accord.
4: Okay. Derrière, il y aura des
1: comment
4: choses.
1: Comment dire voilà,
4: ça finit tôt, mais à la fois, si les gens ils ont envie, ça finirait pas tôt.
0: Ok. Voilà.
4: T'as capté
0: ok, ok, ok, voilà. Ça marche.
2: Et moi, vraiment, je passe un dernier petit big up parce que ce soir, c'est mon dernier agenda.
0: Oh là là, mais pourquoi tu dis ça arrête, on a dit on n'en parlait pas là, sérieux, putain.
2: Allez. Non. Je serai là, non, je viendrai pas de big up, j'ai plus d'agenda.
0: Hey, SLK.
2: Allez, je vais faire un petit tour à Marseille,
0: SLK,
2: moi, du côté de Marseille.
0: SLK 313, tu connais, rien à faire.
8: Toujours sur
0: SLK 313.
2: Mais peut-être pas, il n'y aura plus les agendas tous les mois.
0: Putain.
2: Mais ouais. je suis là, je suis pas loin. Hein,
0: voilà, dis-leur.
2: Big up.
0: Non, mais dis-leur. Voilà.
4: Eh, bientôt, on va dire tarpin et tout, tu vas voir. Hein, va parler, bah, ouais, hier, c'est duplex. Tarpin bien. Hein.
8: On fera du duplex, t'es
2: ouais, je vais vous appeler.
8: En duplex, Toulouse-Marseille.
4: Marseille, ça te gagne.
8: 313.
4: C'est une vérité, en plus.
0: Non, mais moi, ça me tue. Franchement, je te dis la vérité, Sarah. J'ai passé
1: Big Force,
0: deux belles saisons avec toi. Je suis super content de t'avoir rencontré. Je te dis, c'est un hasard qui nous a fait nous rencontrer. Tu m'as invité à jouer, tu vois, on a, enfin c'est ouf. Et big up à toi pour ces deux années que tu as consacré à l'émission. Je sais que je suis pas un mec facile et que tu m'as accepté comme je suis. Et tu tout. Big up à toi, franchement, big up à toi.
8: Là,
0: big
8: tu peux up à toi. Fort.
2: Non, mais j'ai kiffé. Moi, j'ai passé que des bons moments. J'ai kiffé là deux ans de kiff. Mais c'est pas fini, hein. Je vais être là. Je vais
0: bien
2: vous
0: sûr,
2: appeler.
0: T'es avec nous
2: c'est...
0: pour la vie. De toute façon, t'es morte. Tu dis la vérité.
2: Je suis morte.
0: Mais non, mais enfin, tu vois, je veux dire, dis-toi bien quelque chose. Une fois que t'as signé New Soul Food, t'es signé pour la vie. Tu peux pas venir, mais t'es quand même dans la famille. Tu vois, c'est terminé. Tu vois ce que je veux dire ou quoi? Bon, écoute, ça c'est bon. On a parlé.
2: Bon,
0: on a...
2: Moi,
0: ça, sinon, je vais pleurer. Sinon, je vais pleurer. Je t'ai dit la vérité. Je vais pas pleurer à l'antenne 23h01.
4: Il est dans le sentimental, le mec.
0: Bah ben ouais, non, Sarah, je la kiffe vraiment. J'ai dit la vérité, c'est une soldat. C'est une soldat de l'ombre. C'est une soldat de l'ombre pour de vrai. C'est une soldat de l'ombre pour de vrai.
4: Tu vois? T'inquiète pas, on le sait.
0: Voilà.
1: Bon, en tout cas, les Toulousains, bougez-vous.
0: Ouais. Eh, il perd pas le nord, le fraîche. Ouais, t'inquiète. Bon, alors, voilà. Donc, maintenant, il y a une tradition chez nous sur New Soul Food. On a le droit de dépasser les 23h01. On a le droit de dépasser exceptionnellement ce soir.
8: 23h02.
0: Non, une. T'inquiète pas. Moi, j'ai le timing de ouf. Et la tradition chez nous, c'est de donner tous les titres. Est-ce que quelqu'un. Ouais, toi aussi, merci. Et est-ce que quelqu'un a un message à passer avant un coup de cœur, un coup de gueule?
1: Ouais, hey, des messages. Mais enfin, des messages.
0: Laisse-moi dire ce
4: concert.
0: Maintenant, tout le monde a parlé. Donc...
8: Non, moi, j'ai pas fini, moi.
0: Ah, vas-y, il y a un petit message.
8: Moi, j'ai une annonce à passer. Je vends un banc télé Vesta Burst Ikea. C'est 1m80. Il faut que je m'en débarrasse. Je le vends 90€. Sur Instagram, c'est Steady Mon Blaze.
1: On a sali la main.
8: Et après, c'est pas fini. J'ai une cuisinière aussi, 4 foyers induction. Franchement, top. À 200€. Avec le four, bien sûr.
0: Vous nous envoyez un message sur YouTube, voilà, il n'y a pas de problème, bien sûr. Il n'y a pas de problème, avec plaisir.
8: Voilà. Merci.
0: Il n'y a pas de souci. Alors voilà, donc, si, à moins que quelqu'un ait quelque chose encore à dire, et dans ces cas-là, le micro lui est ouvert, mais dans ces cas-là, on va passer à la tradition habituelle sur YouTube Food. On donne donc le micro au DJ qui nous a passé 40 minutes de son ce soir. Et big up à toi, Métronome.
4: DJ, fait... DJ, oui. C'était une sélection, on est d'accord. Voilà.
8: C'était une bonne sélection.
4: Big up à mes frères DJ, ce sont des DJ, j'en suis pas un. Moi, je suis un beatmaker. J'ai grandi avec des DJ, c'est autre chose.
0: On est d'accord.
4: Voilà, big la up, compliqué, tu vois, de s'appeler. Non, j'ai fait une sélection.
0: Voilà, exactement.
4: J'ai rien mixé.
0: Et je t'ai invité pour ça. Et je t'ai invité pour une sélection.
4: On avait parlé de sélection.
0: Voilà, on a d'accord. parlé d'une sélection. Et la sélection était fine et savoureuse.
4: Fine, enfin, après, c'est fine ou pas, mais moi c'était surtout des influences que. Déjà, de ce qui me reste en vinyle, qui est à peu près potable en vinyle. On parle des années 90, mon frère, hein, donc les vinyles, il y en a qui n'ont pas survécu, on était gamins, on faisait n'importe quoi avec les vinyles. C'est comme les CD, hein, en vérité. Si tu fais pas attention, à un moment donné, ils vont se rayer, ils vont. Voilà, tu vois, en sachant qu'il y avait plusieurs DJ. Bon.
0: Alors voilà, donc. Est-ce qu'on n'en viendrait pas à la tradition de nous donner.
8: Sur le foot, c'est la meilleure émission.
4: À moi donner
0: toute la bande FM.
8: Au moins de Toulouse.
0: Non,
4: ça.
0: Toute la bande FM, on s'en bat les couilles.
4: En sachant que.
8: On a de l'ambition, nous.
4: Allez, j'ai tapé un peu dans ma collection, mes vinyles ont souffert, il y a eu des incendies, il y a eu plein de trucs, donc il y a plein de choses que j'aurais aimé jouer que j'ai pas joué ce soir. Pourquoi? Clairement qu'ils m'ont influencé parce qu'ils sont morts les vinyles, ils sont tordus, tu vois, ils sont fumés quoi, ils ont brûlé quoi. Voilà. Donc j'en ai une partie qui a résisté, dont dont un qui m'a influencé, qui est La Clica.
8: La Clica,
4: conçu pour durer. Un gros big up à David le chimiste. Vraiment sur les productions. Il y a, à l'époque, j'ai pris une gifle autant qu'un Public Enemy ou qu'un.
8: Ouais, complètement. Ou qu'un autre, ouais.
4: Carrément, ça m'a
8: c'est
4: mis
8: des gifles
4: de ouf.
8: La Clica, quand
4: c'est pour ça que j'ai mis l'intro. De rien que tu prends l'intro, tu la prends dans ta gueule, c'est, voilà, c'est direct. Et c'est, ça fait vraiment. En fait, on était un peu la new school à l'époque. Que ce soit Fresh ou moi, on était un peu la new school. Il y avait les anciens qui rappaient, un big up à Philippe. Il sait très bien les anciens, tout ça. Et à l'époque, on était un peu la new school. Et c'était un peu ce côté, comme ça arrivait avec le Wu-Tang, et comme ça arrivait avec toute cette période-là, 92, 93. Ça a commencé à vraiment bouger de façon différente. On n'est plus dans le RMDMC, on n'est plus dans des choses, on est dans des choses un peu plus dark, un peu plus dures, un peu plus, avec des beats un peu plus construits. Après, ça va avec l'évolution des machines aussi, hein, bien sûr. Hein. Mais du coup, voilà. C'est pour ça que je voulais passer en premier la Clica parce qu'il m'a
8: la
4: beaucoup
8: Clica, respect à eux.
4: Conçu pour durer, c'est un truc, voilà, je t'ai dit, je l'ai en double vinyle.
1: Eh ouais.
4: Et tu m'as dit, ouais, c'est une réédition. Je t'ai dit, ouais, c'est une réédition.
8: C'est vrai.
4: Mais à la base, j'ai l'original.
8: Mais bien voilà. Sûr. Et tu l'as en CD aussi. Et en backup aussi, de backup.
1: C'est des influences que je fais aujourd'hui. Tu vois, le Sofresh Time, c'est conçu pour durer. Hein, le Sofresh Time, ça dure depuis des années. Et les gars, ils comprennent pas. Et ça va, ça va continuer. Ça va continuer. Jusqu'à la 100e. Jusqu'à chez la canne.
8: Et big up à l'émission qui s'appelle Conçu sur durée, pour durer, ouais, pour, sur Campus FM, ouais, avec
4: une référence par rapport à ça. Ouais.
8: Bah ouais, carrément. Ijo qui est venu en juin dernier nous faire une petite vinyle session. Hip hop 90, 92, 93. Big up à lui. Et bien sûr, aussi Corrado qui est venu dans l'émission il y a quelques années déjà.
4: Ouais, Corrado, carrément. Il y a des bêtes de session avec bien Napoléon, Da Légende et tout ça. T'inquiète.
8: Non, mais
4: on s'est déjà croisés. T'inquiète, on a déjà discuté.
8: Allez, les titres.
4: Deuxième titre, du coup, ça va de soi, Time Bomb. Diable Rouge, wow. Lioness. Je voulais en passer un autre aussi qui était 100% hip-hop, mais il est rayé, donc je l'ai pas passé. mais du coup, Diable Rouge et Lioness, dans l'évolution des flows, ça m'a beaucoup. Il y avait une évolution. On parlait d'évolution. Je te parlais d'évolution de ces années où il y avait une émergence, de nouvelles émergences, de nouveaux flows, de nouvelles écoles. Je pense que Diable Rouge, ici, c'est

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On écoute la bonne musique de Pernambuco, état du nord-est du Brésil. C'est l'accordéoniste Dominguinhos qui joue maintenant. Isso aqui tá bom demais, e o vendedor de caranguejo.

C'est un drôle de titre, hein, le vendedor de caranguejo. On arrive à la moitié de cette émission de Couleurs du Brésil, l'émission qui vous montre le meilleur de la musique brasileira, tout genre. Aujourd'hui, on vous présente le forró de l'accordionniste Dominguinhos. Le forró, c'est ainsi qu'on appelle les grandes fêtes qui ont lieu pendant le mois de juin partout au nord-est du Brésil. Ces fêtes sont animées par des trios formés d'accordéons, triangles et tambours. Écoutons donc les morceaux Lembrando de Você et Nem se despediu de mim, avec la participation de Jorge Altinho.

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1: C'est bien dommage, mais on doit finir avec cette émission qui vous présente la musique des fêtes de l'accordéoniste Dominguinhos. C'est l'album « Forró de Dominguinhos », enregistré en 2004 par ce grand artiste, j'ai eu l'honneur d'interviewer dans les années 90. C'est au tour de Paraíba, avec la participation de Daniela Mercury.

0: On arrive à la fin de cette émission des couleurs du Brésil. L'émission qui vous montre le meilleur de la musique brésilienne en tout genre. Recherche et présentation Carlos Lopes. Montage Caio Lopes. Collaboration Mimi de Gruifo. On espère que l'émission de aujourd'hui vous a plu. On vous donne rendez-vous samedi prochain sur Campus FM Toulouse. On est aussi sur SoundCloud. Tchau!
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0: No, you're good. You're good. Vous méchant, hein? Vous parlez du beau jour? Bonjour, cocotte. Bonjour.
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1: Je m'appelle Alice Magdelaine. 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Mais choisit-on sa langue? 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

0: Les rares fois où ma mère parle allemand, ou plutôt le dialecte alémanique du sud de l'Allemagne, je ne la reconnais plus. Sa voix change, son prénom change, je ne comprends pas ce qu'elle dit. J'ai voulu en savoir un peu plus sur le dialecte de son enfance.
1: Ça va?
2: Oui, et toi? Je viens de descendre du bus.
1: Je t'ai vu.
0: On se pose à l'arboretum?
2: Si tu veux.
0: Allez.
2: Mais...
0: C'est une fenêtre là, du coup, vraiment, tu vas voir?
2: Bah, on est un peu au soleil. Hein.
0: Ouais, d'accord.
2: Wir sind in der Sonne. Mais on est bien, on est loin de la foule déchaînée. C'est quand tu veux, comme tu veux.
0: Dans quelle langue, toi, t'es née et t'as grandi?
2: Moi, je suis née en Allemagne du Sud pendant la guerre, enfin en 41, à l'époque où il n'y avait pas le mélange de la population. On parlait son dialecte. Alors, mon dialecte qui est étudié, c'est l'allemandisch. C'est le même dialecte qu'on parle dans ce triangle qui est la Suisse allemande, l'Alsace, et le sud du Bade-Württemberg, tout le haut de la forêt noire, le Jura allemand, et ça c'est l'allemandisch. Avec, à l'époque, il y avait plein de variantes, hein, mais je pense que ça existait aussi avec les dialectes français. C'est-à-dire, moi je suis née à Gottmadingen, on parlait le Gottmadingerisch. Les filles avec lesquelles je suis allée à l'école, après à l'école de secrétariat, elles étaient nées à Singen, c'était la grande ville, elles se moquaient de nous, elles parlaient Singenerisch. Puis quand il y avait les gens pour les balles, les gens qui venaient de 3 km Randeck, ils parlaient le Randeckerisch et c'est nous qui nous moquions d'eux. C'est pour te dire que ces dialectes étaient encore très, très imprégnés du temps où les gens ne voyageaient pas, ne se mélangeaient pas. Donc, ce qui a tenu notre dialecte aussi, c'est que on nous parlait de patrie, tu vois. C'était aussi des restes de national-socialisme. Et on disait... Faut être fier de votre dialecte.
0: Mais à l'école, vous parliez de dialecte?
2: Oui. Mais je peux pas encore m'expliquer ce qui se passe dans nos têtes où on a connu que le dialecte. Hein. Et puis quand même à 6 ans, aller à l'école, à la maternelle, on parlait dialecte avec les bonnes sœurs et tout. Ce qui, je peux pas encore m'expliquer comment. On a appris l'allemand et la lecture en même temps. Tu vois, on disait die Tafel, die Kirche, das Haus, das Haus. Et donc, on a dû lire en allemand, mais parler en dialecte. Parce que quand on lit das Dorf, das Haus, die Straße, il y avait bien des explications de texte où on disait après Storf, Sous, Strauss.
0: Mais je comprends pas. Le prof parlait dialecte.
2: Oui.
0: Et quand vous appreniez la lecture, bien sûr, à l'écrit, c'était de l'allemand normé.
2: Oui.
0: Mais vous le prononciez en dialecte.
2: Si on en reparlait, si on reprenait le sujet, on parlait en dialecte.
0: D'accord.
2: Mais on avait quelques profs qui venaient de l'Allemagne du Nord ou de l'Est après la guerre. Ils avaient perdu leur pays, la Prusse orientale, et donc ils arrivaient à Gottmadingen, et bien sûr, ils nous parlaient en Hochdeutsch. On les trouvait juste un peu prétentieux.
0: Et eux, ils se mettaient à apprendre le dialecte au bout d'un moment ou...
2: Non, ils se moquaient de nous. Et notre complexe d'infériorité d'être des ploucs, ça venait de là. J'avais dit, jamais on a rencontré des gens aussi peu civilisés, des choses comme ça, tu vois. Et puis on avait aussi l'impression que, déjà, que les enfants des familles plus aisées connaissaient le Hochdeutsch. Mais si moi j'avais parlé Hochdeutsch spontanément, ich war heute Nachmittag im Kindergarten, tout le monde se serait moqué de moi. Hein. Donc je disais, ich bin im Kindergarten gsi. Nicolas, il aimait bien une expression, c'est Pichpim Emilxi. Quand je revenais d'Allemagne, Nicolas me disait Pichpim Emilxi. Bist du bei Emil gewesen?
3: D'accord. Et en fait, à partir du moment où tu vas à l'école, est-ce que du coup le Deutsch tu le ramènes à la maison ou non? Pas du
2: non,
3: tout.
2: Non. À la maison, c'est 100% Gutmadingerisch. Ma mère était de Gutmading, mon père était d'origine bavaroise et lui il parlait bavarois, mais on le comprenait bien. Il disait pas yo, il disait yo. Et c'était les mêmes mots, si tu veux. Mais on se moquait toujours gentiment ou pas gentiment des gens qui parlaient Hochdeutsch. Et on disait les nazis ou les prussiens. Et ils parlent prussien.
3: Et toi, qu'est-ce qui t'a...

0: Manon, et des questions, je me suis dit, je connaissais la sténo, la dactylo, le truc, machin. Je me suis dit, avec, je ne fais au père en Angleterre. C'est là où ils étaient réputés avoir le plus contact avec les familles. Parce qu'en France, elles étaient dans les chambres de bonne sans eau courante. Alors que là où j'étais en Angleterre, j'avais une chambre à moi, une petite salle de bain, un cabinet de toilette à moi. Et après ça, quand je suis revenue d'Angleterre et que j'ai trouvé un boulot, ils ont dit « Oui, mais ce serait bien aussi que vous connaisserez le français. » Et puis voilà, je suis allée en France. Mais tu vois, là, en Angleterre, dans les cours de langue, ils étaient gratuits ou plus ou moins gratuits. Où j'étais, il y avait une fille de Berlin, et j'étais encore très très mal dégrossie. Hein. Et il y avait une fille de Berlin qui s'appelait Catherine Barisch, qui disait, mais tu parles pas allemand et tu peux faire un effort et parler allemand avec moi. Mais j'avais même pas les bons articles, tu vois. On disait, der Butter. De Butter. Kauf de Butter. Oder bringst du Butter. Alors, de Butter, pour moi, c'était der Butter. Mais c'est die Butter. C'était Hochdeutsch. Et il y avait plein d'articles comme ça. Alors, pour der Tisch, on dit der Tisch. Des atrema. Donc on entend déjà der. Mais pourtant, on n'entend que le dé.
1: Mais en fait, est-ce que quand même dans le patois, tu as les déclinaisons accusatives, datifs
0: Gipsi. Oui, probablement. Gipsi mia. Gipsi merci. Mer. Gipsi merci. Je sais pas.
1: Tu l'as déjà écrit? Tu l'as déjà vu écrit?
0: C'est très très difficile. Et c'est. Alors, les dialectologues disent que ça perd complètement son charme si c'est écrit.
1: Parce que l'accent joue. Enfin, l'intonation joue énormément rôle.
0: Oui. Marche du retour. Alors, marche tout. Hein. Marche du re. Ça peut être des U. Tréma, deux R, E, mais ça dure, ça veut dire desséché aussi, dur. Et si tu mets un T, dur, ça fait plus marche du dessous.
1: J'ai même pas compris ce que ça veut dire.
0: Ferme la porte. Marche du dessous. Marche du dessous. Moi, j'ai plusieurs livres en allemandisch. Mais je trouve pas ça joli. Tu veux qu'on aille sur un site où il y a le Bruno Epple dont j'ai les livres et qui parle allemandisch?
1: Non, ça va, toi tu parles bien. Hein.
0: Oui, mais il parle de la beauté de cette langue. Mmh. Parce qu'elle a disparu aussi, et encore moins.
1: C'est ça, aujourd'hui, à Gottmaligen, les gens ne parlent plus Gottmaligen?
0: Non, par exemple, Sophie, la fille de Uli, elle parle pas un mot de Gottmaligenisch. Et elle a déjà 33 ans au moins. Et Gisela non plus. Elle trouvait ça trop plouque de parler Gottmaligenisch. Cette génération de femmes, elle disait, on a été trop humiliées dans la vie et on a été trop désavantagées dans les entretiens, dans les, tu vois. Donc eux, ils disent, j'ai tout fait pour l'effacer. Je ne l'ai absolument pas appris à mes enfants. Pour qu'ils aient pas les mêmes inconvénients que moi. Et donc, quand j'étais à Londres et que j'avais cette amie allemande de Berlin, elle m'aimait bien. Hein. Donc c'est elle qui a dit, mais il faut absolument que tu apprennes à parler Hochdeutsch, hein, et à mettre les bons articles. Et pourtant, je savais lire, je lisais déjà Thomas Mann. Et puis après... Pendant très longtemps, même quand j'ai vécu en France, quand je parlais allemand et que Dieu sait que je connaissais le Hochdeutsch, entre temps, je me l'étais tenu pour dit, les gens ils disaient ah, vous êtes schwäbisch. Ah non. Alors le schwäbisch, c'est les alentours de Stuttgart, c'est le Württemberg. Et moi, ma province s'appelait Baden. Et puis après la guerre, on l'a réunie en une seule, Baden-Württemberg. Et chacun a pensé y avoir perdu son âme.

0: Et alors, donc les Wurtembergeois, c'est les Swabes. Dans le dialecte suisse, Schwab, c'est les Allemands. Comme en Allemagne du Sud, les Prusses, les Preußes, ce sont des gens d'Allemagne du Nord. Peu importe que la Prussie est accolée à la Pologne. Ah. Bon, bah, wie sind sie nervös?
1: Il y avait encore une chose que je voulais savoir de ma mère. J'avais bien compris que le dialecte était une langue dépréciée et qu'elle estimait qu'elle ne serait pas bien utile dans la vie de deux petits Français. Mais je voulais connaître ses raisons qui l'avaient poussée à ne pas transmettre sa langue maternelle à ses enfants.
0: Il y avait autre chose encore. C'est que j'aurais pu vous apprendre le Gottmadingerisch. D'accord ? Mais le Deutsch, c'était une langue étrangère comme le Französisch. Mon Deutsch. Donc, si vous étiez né en Allemagne, je vous aurais parlé mon Deutsch. Mais Gottmadingerisch. Faut dire que j'ai jamais intellectualisé. Ça tombait dans une période où j'étais fâchée avec l'Allemagne. Avec mon pays qui a causé les guerres, mais je disais aussi, je veux pas de ségrégation entre mon mari qui parle pas allemand et moi parler une langue avec les enfants que le mari comprend pas. Enfin, je suis aussi pleine de contradictions pendant qu'il y en est. Et c'est pas ça, c'est si tu reçois ça en héritage, t'as une richesse en plus, mais que tu peux partager avec personne. Mais avec Uli encore un peu, eux, Manfred et tout ça, ils parlent un dialecte très atténué, hein, très, ils disent plus, et ils disent pour les pantoufles, ils disent Hausschuhe. Des chaussures de maison, ben, c'est le mot Hochdeutsch. Hein. Mais moi j'ai dit Fink, et puis eux, grosse rigolade, oh Getty a dit Fink, et la confiture ils disent marmelade, et j'ai dit Igmax, I-G-M-A-X, Igmax, eingemachtes, préservé, tu vois, Hechweg Igmax. Et puis alors, ça fait venir du monde, hein. bah oui, mais j'ai 82 ans, ma chérie. C'est-à-dire, je suis un témoin de l'époque. Mais quand même, moi je l'ai emmenée telle qu'elle. Il y a 60 ans ou plus.
2: Il n'a jamais évolué, en fait. C'est le Gottmadingerisch des années 50, quoi.
0: Et moi ?
2: Ouais.
0: 40-50, oui. Ouais, ouais.
2: Est-ce que juste tu peux te présenter en Gottmadingerisch ?
0: Ja. Ah ! Ja ! Ich soll mich vorstellen. Ja, guten Tag, guten Abend. Ich heiße Gertrud Wölfli. Und ich bin in Gottmadingen geboren, in 1941, im Februar. Da war viel Schnee damals. Und da war schon Krieg. Und wenn ich auf die Welt gekommen bin, habe ich schon zwei Brüder gehabt. Der eine hieß Hans-Peter und der andere Klaus. Meine Mutter ist von Gottmadingen. Das Haus, wo sie geboren ist, das steht noch. Das ist eines von den ältesten Häusern in Gottmadingen. Am Kohlbergweg ist ein Fachwerkshaus aus dem Mittelalter. Und mein Vater ist aus dem Allgäu. Und ist dann hierher gekommen und hat beim Pfarr geschafft. Wir haben alle beim Pfarr geschafft. Langt das?

Merci à Gertrude Ougetti pour son témoignage. Et merci à vous, bien sûr, d'avoir écouté ce nouvel épisode de « Ma langue maternelle n'est pas la langue de ma mère », le podcast qui célèbre la diversité linguistique. On se retrouve le mois prochain pour une nouvelle rencontre, pour une nouvelle histoire langagière. Et comme on dit à Gottmanigen, « Ade, tschüss !»

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0: Bonjour, je m'appelle Jeanne Guin et je suis philosophe indépendante.
1: Eh bien bonjour Jeanne et bienvenue dans Du Poil Sous les Bras. Un Du Poil Sous les Bras dans lequel on va papoter ensemble autour d'un livre intitulé « Le désir de nouveauté » et sous-titré « L'obsolescence au cœur du capitalisme, 15e-21e siècle ». C'est le troisième livre de Jeanne Guin et celui-ci est paru à La Découverte en 2025. Dans le désir de nouveauté, Jeanne Guin retrace la fabrication de notre besoin de consommer, la fabrique de l'envie, le désir de posséder. Bizarre quand on y pense, car on se dit que notre désir nous appartient, qu'il vient de nous. Eh bien, oui et non à la fois. Il vient de nous, mais ça ne vient pas de nulle part. La valeur des choses et notre envie d'en avoir ou pas, tout cela est construit par des discours et des pratiques. Des discours marchands, notamment, qui s'adaptent au gré des opportunités commerciales pour faire naître en nous le désir de consommer de la nouveauté. Alors avec Jeanne Guin, nous allons creuser ce concept de nouveauté. Qu'est-ce qui est nouveau? Ce qui est différent est nouveau, ce qui est dit nouveau. Tout peut être nouveau pour certains et pas pour d'autres. Nouveau à un endroit du monde, mais pas ailleurs. Et rien n'est nouveau pour toujours, puisque ce qui est nouveau ne l'est que la première fois. Après, c'est plus nouveau. La nouveauté est en soi limitée. Et qui juge de ce qui est nouveau? Et pourquoi? Dans quel but certains insistent pour dire de quelque chose que « mais oui, c'est nouveau ». Pour inciter à des comportements, probablement. Il y a beaucoup à dire et à penser, mais avant d'entrer dans le vif du sujet, j'ai bien sûr eu envie de demander à Jeanne Guin qui sont les gens comme elle.
0: Alors les gens comme moi, ça me fait penser à une vidéo que j'ai vue l'autre jour où il y a un plateau télé de vieux mecs blancs politiciens que je ne considère pas comme des gens comme moi, je vous rassure. Donc de tous de droite et qui réagissent à l'incarcération de Nicolas Sarkozy et qui disent oui, la prison pour des gangsters c'est un accident de parcours, c'est comme un accident du travail, mais pour des gens comme nous c'est abominable, c'est affreux. Donc sous-entendu, il y a des gens, ils sont nés et faits pour la prison et pour eux c'est leur environnement naturel. Mais les gens comme nous, c'est vrai qu'ils étaient tous semblables les uns aux autres, hein, ces mecs-là sur ce plateau. Les gens comme nous ne supportent pas la prison. Après, il dit oui, la prison c'est pour les animaux, donc ça veut dire il y a que nous qui sommes des humains. Donc tous ces HSBC là, ils étaient tous à hocher la tête à faire oui, oui, oui. À aucun moment il a défini ce que c'était les gens comme nous. Et cette phrase, elle sert vraiment à pas dire de quoi on parle. Moi, je n'aime pas trop. Voilà.
2: La petite blanc dans du poil sous les bras.
1: C'est aujourd'hui la 75e émission de Du Poil Sous les Bras, une émission qui existe depuis 2018. Ce n'est plus très nouveau. Et pourtant, c'est une nouvelle émission. Et pour certains, c'est même une nouveauté complète. Alors, puisque c'est plus compliqué qu'il n'y paraît, j'ai demandé à Jeanne Guin de nous expliquer ce qu'est la nouveauté.
0: Alors dans mon livre, je me suis intéressée à la nouveauté comme qualité marchande. C'est une expression que j'emploie à plusieurs chercheurs, chercheuses, notamment Michel Calon et tous ses co-auteurs, co-autrices. C'est une qualité marchande, c'est-à-dire c'est une qualité qu'on va attribuer à des produits par l'intermédiaire de toutes sortes de techniques de communication, d'emballage, de présentation en magasin, etc., et qui est censée lui donner de la valeur. Et donc dans mon livre, je m'intéresse à toutes ces manières dont on a qualifié, décrit, présenté, vendu des produits comme étant nouveaux. Ça, c'est la méthode. Après, ce que signifie la nouveauté, évidemment, ça m'a échappé au fur et à mesure du livre, puisque j'étudiais cette qualification marchande dans tous ses paradoxes et ses travers et ses exagérations. C'est-à-dire que c'est une chose très simple, on s'en rend compte tout le temps, on nous vend des produits comme nouveaux alors qu'ils ne le sont pas, ou alors qu'ils le sont depuis très longtemps, de façon extrêmement exagérée, en accordant de l'importance à des choses qui n'en ont pas, etc. Donc il y a énormément de manières de qualifier un produit comme nouveau, et ces manières sont souvent abusives. Et donc c'est vrai qu'à fur et à mesure que j'étudiais donc tous ces produits et tous ces discours sur plusieurs siècles, ben j'ai fini par me demander, mais est-ce que ça existe vraiment la nouveauté et qu'est-ce que c'est? Alors j'ai essayé de la définir dans un premier temps de façon philosophique, hein, c'est-à-dire en prenant le concept, en me disant qu'est-ce que c'est sa définition minimale, quelque chose de nouveau, c'est d'abord quelque chose qui est inédit, c'est-à-dire qui se produit pour la première fois. Et c'est aussi quelque chose à qui on attribue une certaine importance. Il y a plein de choses nouvelles, enfin, il y a plein de choses inédites qui se passent chaque jour. Il y a des gens qui créent des choses, mais on ne ressent pas pour autant le besoin de dire « Ah, c'est une innovation, regardez cette nouveauté ». Donc, quand on parle de nouveauté, en général, c'est pour aussi accorder de l'importance à quelque chose. Ça veut dire que cette chose va changer l'histoire, que tout le monde doit s'en saisir, que c'est une innovation majeure. Et donc, en m'intéressant à ça, je me suis dit « Mais en fait, ce concept de nouveauté, il est vraiment très, très... très très mégalo en fait. Pour parler de nouveauté, il faut être capable de voir tout le passé, de se dire ah ça arrive pour la première fois, donc d'avoir une connaissance générale du passé, et il faut aussi avoir une certaine connaissance du futur pour dire que c'est important, que ça va changer l'histoire.

0: de faire vendre et qui souvent ne prend pas. Hein. La grande majorité des nouveaux produits, des nouvelles marques mises sur le marché disparaît très rapidement dans les mois qui suivent leur commercialisation. Ça ne marche pas toujours, mais il n'empêche que le mot même de nouveauté est devenu une valeur en soi. Et que parler de nouveauté, ça attire l'attention, ça attire la sympathie, ça attire l'intérêt. Et c'est vraiment sur cette émergence d'une valeur en soi à travers des techniques marchandes, des stratégies commerciales que je me suis attelée à travailler. Voilà.
1: Vous avez sûrement déjà entendu parler de l'obsolescence programmée, la façon dont les entreprises programment, par exemple, la fin de vie d'un produit pour qu'on soit obligé d'en racheter un neuf. Mais il y a pire hein, encore, il y a l'incitation au renouvellement régulier de biens qui fonctionnent uniquement parce que vous voulez de la nouveauté. Et si le sous-titre du livre de Jeanne Guin indique 15e, 21e siècle, eh bien c'est bien parce qu'il y a une longue histoire à cette construction de la nouveauté. On ne naît pas amoureux de la nouveauté. Mais on le devient, n'est-ce pas ?
0: Oui, bien sûr, l'amour pour la nouveauté, le désir de la nouveauté, pour moi, il a une généalogie marchande. Il a des origines commerciales. Vraiment, ce livre, il insiste sur les origines marchandes de notre intérêt pour la nouveauté. Et donc, je retrace à travers toute l'histoire du capitalisme, c'est peut-être pas toute l'histoire, puisque je commence à la fin du XVe siècle. On pourrait sans doute aller un peu plus loin, un peu plus dans le passé. Mais bon, il fallait bien commencer quelque part. Donc je m'intéresse à différents aspects du commerce, à différents moments de l'histoire du grand commerce mondialisé. Pas non plus à tous les moments, hein, ce n'est qu'un livre. Mais il est organisé voilà, de façon à montrer que dans différents moments du capitalisme et autour de différentes formes de commerce qui ont été assez importantes pour comprendre comment on commerce aujourd'hui, eh bien, il y a toujours eu cette volonté de parler de nouveautés, d'attribuer un caractère inédit et hyper important aux produits qu'on importait ou qu'on fabriquait, dans le but de les écouler et de les écouler en masse. Et c'est ça qui fait un peu le lien entre toutes les périodes que j'étudie, c'est-à-dire très souvent, l'injonction à acheter de la nouveauté, elle se replace dans un contexte de surproduction ou de surimportation. On a fabriqué tellement de produits que il y a un risque de crise de saturation du marché. Ça veut dire de surproduction. Ça veut dire qu'en gros, on a trop d'objets et pas assez de gens pour les acheter. Et à ce moment-là, c'est là qu'intervient le discours de nouveauté. Pour attirer l'attention de gens qui sans ça ne se seraient pas du tout intéressés à ces produits. C'est lorsqu'il y a des produits en trop grand nombre qu'on dit oui mais c'est parce que c'est des produits que vous ne connaissez pas encore. Vous ne vous y intéressez pas parce que vous ne connaissez pas. Vous avez peur du progrès. Vous êtes ignorant. Vous n'avez jamais fait l'expérience de cette nouveauté qui va changer votre vie. Donc c'est toujours dans des contextes de sur-offre qu'on va clamer nouveauté, nouveauté, nouveauté. Pour faire vendre des choses qui sans ça ne se seraient pas vendues.
1: Dans son livre, Jeanne Guin explique que rien n'est en soi féminin, pratique, léger, pas cher, hygiénique, cool, blanc, jeune. Mais un produit peut le devenir à un moment donné lorsqu'il est qualifié de la sorte par des discours si omniprésents qu'on en vient à croire à l'existence de la féminité, de la jeunesse ou de la coolitude des choses. Et ces discours sont ceux du marketing, de la publicité, de la communication. Derrière la fabrique de la nouveauté, il y a la fabrique d'un besoin.
0: C'était important pour moi de travailler sur ce sujet parce que moi je suis chercheuse spécialisée sur l'obsolescence. J'ai fait ma thèse sur la notion d'obsolescence, obsolescence programmée, donc sur tous ces objets dont la durée de vie est réduite volontairement pour en faire acheter plus, plus souvent. Et dans ce contexte, je me suis rendu compte que très souvent, le désir de nouveauté vient justifier l'obsolescence. C'est-à-dire que quand vous allez dire à des industriels, à des politiques, à toutes sortes d'acteurs intéressés à l'obsolescence, qu'ils font de l'obsolescence programmée et que l'obsolescence programmée est un problème, d'abord ils vont commencer par dire non, nous ne faisons pas d'obsolescence programmée. Et quand après vous allez leur montrer des exemples, ils vont dire ah oui, c'est vrai que la durée de vie de ce produit est réduite, mais c'est parce que, et là ils vont essayer de justifier l'obsolescence, donc ils la reconnaissent en sous-main, et ils essayent de la justifier, et très souvent pour justifier l'obsolescence, ces acteurs-là vont dire mais c'est parce que les gens veulent de la nouveauté, parce que l'innovation, les nouveaux produits, c'est ça qui intéresse les gens. Le progrès, c'est vers ça que tend naturellement l'humain. Donc en fait, dans le discours de tous ces acteurs, on prétexte dans la population, dans les consommateurs, dans les clients, et plus souvent d'ailleurs les clientes, on prétexte un désir inné de nouveauté. Donc c'est pour ça que je dis que le désir de nouveauté, oui, il a été fabriqué, mais il est vraiment fabriqué comme un

0: comme un élément de discours, comme un élément de langage. Chaque fois que une technologie est contestée, chaque fois que des pratiques industrielles sont critiquées, on va dire « Ah oui, mais c'est parce que les gens veulent ça ». Donc on prête toujours la faute aux consommateurs, on leur renvoie la culpabilité. Et donc j'avais vraiment envie de montrer comment ce discours, il est fabriqué, comme vous l'avez dit. Il est fabriqué, mais il est fabriqué dans des contextes de crise, des contextes de critique. Plus une technologie est critiquée, plus des fabricants de discours, des communicants, des publicitaires, des cadres vont eux aussi se mettre à produire du discours pour dire pourquoi cette technologie, en fait, elle est bonne et il faut l'acheter. Et en général, c'est à ce moment-là qu'ils se mettent à dire que les gens veulent de la nouveauté. Donc, quelque part, plus vous entendez clamer qu'un produit est innovant, qu'il est génial, plus vous pouvez supposer qu'en fait, ce produit, personne n'en veut, voire qu'il est critiqué. Ceux qui se clament comme nouveauté s'avouent toujours déjà un petit peu comme vulnérables. Et là, c'est ce qui se passe avec toutes les technologies pour lesquelles on nous présente comme le futur, comme l'avenir, etc. Donc, aujourd'hui, ça va être l'intelligence artificielle, par exemple. Il y a quelques années, c'était la 5G, etc. Bon, ça change régulièrement, mais c'est toujours les mêmes discours, toujours le même blabla. C'est, on vous dit, ah, mais c'est parce que c'est l'innovation, c'est le progrès. Mais c'est justement parce que ces technologies ne sont pas encore pleinement installées, parce qu'elles sont très critiquées, très attaquées par des militants, par des activistes, par des politiques qui ont un doute en fait au niveau de leur avenir, qu'on va rajouter des couches et des couches de discours pour dire c'est l'innovation, c'est le futur et c'est ça que les gens veulent. Mais les gens ne sont jamais exprimés dans ce sens.
1: Tous ces discours cherchent à masquer le vide, l'arnaque, ou même des problèmes, des vrais problèmes liés au produit. On ne nous vend pas un objet, mais une expérience, une esthétique, une classe sociale, une appartenance à une communauté, à la communauté de ceux qui possèdent. Consommer revient à s'approprier ce que d'autres n'ont pas, à affirmer une puissance, nous dit avec justesse Jeanne Guien.
0: Oui, plus la nouveauté devient une valeur en soi, moins on discute sur ce qu'est l'objet dont on parle. C'est-à-dire que un objet technique, un produit, une technologie, ne devrait pas être jugé en fonction de sa nouveauté. Elle devrait être jugée en fonction de son utilité, éventuellement en fonction de sa beauté, et puis aussi, je pense, en fonction des conséquences qu'elle a sur le monde du travail et sur le monde social en général. Donc son utilité technique, mais aussi son utilité sociale, ses effets dans le monde. Et si on met en avant sans cesse la nouveauté, ça permet justement d'éviter que ce débat ait lieu. Et c'est pour ça qu'il est important de rappeler que la nouveauté n'a pas à être une valeur en soi, comme le serait par exemple la santé. La santé est un bien en soi, on désire la santé pour elle-même, pour être en bonne santé, pas pour autre chose. La nouveauté, par contre, le fait qu'un produit arrive à tel ou tel moment de l'histoire, qu'il soit jeune ou ancien, ou récent ou vieux, ça ne nous dit rien de son utilité réelle et de son impact social. Quelque chose peut être très bon, très utile et très favorable à la vie en collectif, tout en étant ancien. Inversement, quelque chose peut être nouveau et n'avoir aucune valeur. Et inversement, quelque chose peut être vieux et sans valeur. Enfin bref, vous voyez où je veux en venir. L'âge ne nous dit rien en fait de l'intérêt à adopter collectivement ou pas une technique.
1: La nouveauté n'existe pas dans le présent. Elle est en train d'advenir, philosophiquement furtive. Elle n'est pas figée et par-dessus tout, elle est construite, décidée par des personnes qui ont des intérêts à nous faire croire à la nouveauté. Et cerise sur le gâteau, comme le disait Jeanne Guien, les marques arrivent à nous faire croire qu'ils ne font que répondre à la demande de nouveauté. Demande qui émanerait de consommateurs et surtout de consommatrices. Bah oui, c'est tellement plus pratique d'accuser les femmes.
0: Dans le discours qui prête à la population, aux humains en général, un désir inné de nouveauté, il y a déjà un abus parce que cette population ne s'est jamais exprimée. On leur prête un désir qu'ils n'ont pas exprimé. Et en plus, il y a des contradictions parce que quand on gratte un peu, quand on regarde un petit peu, quand on va vraiment chercher ces discours-là, on voit qu'en fait, ce n'est pas du tout de l'humanité en général qu'on parle. On voit qu'on parle, en fait, on introduit toujours des catégories de population, des discriminations. Donc, par exemple, très souvent, on va dire, oui, les humains aiment acheter des nouvelles choses, aiment le renouvellement de l'apparence des objets, ne peuvent pas s'empêcher d'acheter la dernière mode. quand des auteurs disent ça, en général, après, ils se mettent à parler des femmes. Donc, c'est toujours la faute des femmes. C'est toujours les femmes qui veulent consommer plus, qui sont passionnées de shopping et de mode. Ou, autre exemple, si on regarde dans les discours qui innovent, bah, c'est toujours des hommes blancs venus de pays riches, venus du Nord. Et inversement, les populations non blanches, les populations du Sud, de pays anciennement colonisés ou actuellement colonisés, sont toujours décrites comme en retard, comme n'étant pas capables d'innover, comme ayant des techniques du passé, comme même pas étant contemporaines des innovateurs. Donc, on voit très bien qu'en fait, la capacité à innover et la sensibilité au rachat sont en fait inégalement distribuées dans la population, à travers ces discours, elles sont inégalement reconnues, et c'est toujours selon des lignes de discrimination très classiques, le sexisme, le racisme, l'agisme aussi beaucoup, hein, on remarque, et ça c'est notamment très fort dans la publicité, quand il s'agit de vendre un nouveau produit, il s'agit toujours de dire que c'est un produit pour les jeunes, et que les jeunes vont aimer ce produit parce qu'ils sont jeunes, et qu'ils ne veulent pas ressembler aux vieux. Donc toujours, en tout cas dans un premier temps de la vente d'un produit, de sa commercialisation, on va dire ce produit est pour les jeunes et grâce à ce produit tu ne vas pas ressembler à tes parents ou tes grands-parents, tu vas être vraiment jeune. Puis après, plus le marché grossit, plus évidemment la marque est intéressée à conquérir aussi le marché des personnes plus âgées. Par ailleurs, les personnes plus jeunes à qui ils vendaient au début ont vieilli, donc le discours se transforme un petit peu. Mais il y a énormément d'agisme aussi présent, donc en gros la nouveauté est toujours rattachée à des populations jeunes. Lorsqu'il s'agit de la nouveauté comme acte de consommation, c'est aux femmes. Quand il s'agit de la nouveauté comme acte de production et d'invention, c'est aux hommes et aux hommes blancs.

0: êtes bien sur votre radio FM et vous venez d'entendre Viril de Suzanne. J'adore ce morceau. Si vous écoutez la version podcast sans musique, allez découvrir Suzanne et ce morceau, notamment Viril. Reprenons notre petite discussion autour du désir de nouveauté avec la philosophe Jeanne Guyen. La construction de la nouveauté ne date pas d'hier. Prenons un exemple pour saisir l'ampleur du phénomène. Dans la première moitié du XVIIe siècle, 3 millions de pièces de porcelaine ont été importées aux Pays-Bas. Pourquoi donc ? Eh bien parce que des colons européens ont un jour découvert la porcelaine de Chine et pour se faire de l'argent, ils ont décidé qu'il fallait absolument avoir une pièce de porcelaine si l'on voulait appartenir à la caste des gens de bon goût qui aiment la nouveauté. C'est un exemple parmi d'autres. La fabrique du désir de nouveauté s'est toujours bien accommodée avec le colonialisme et le capitalisme.
1: Ce que j'observe à travers mes recherches, c'est que l'allégation à la nouveauté, le fait de dire qu'un produit est nouveau ou innovant, ça sert aussi souvent à réenchanter l'histoire de ce produit ou en tout cas à dissimuler en fait le caractère extrêmement violent et prédateur de à peu près toutes les productions qui ont existé à travers l'histoire du capitalisme. C'est pas exagéré que de dire que la plupart des produits qui ont été fabriqués et donnés et distribués sont basés sur des formes de prédation plus ou moins violentes, de l'esclavage pur et simple, jusqu'à de l'exploitation en usine ou à la distribution. Et ça, c'est une constante aussi. Et j'ai pu remarquer que très souvent, voilà, parler d'innovation, parler de mode, parler de nouveautés, parler de produits neufs, etc., c'est aussi couper un produit de son histoire. Ça participe de ce que Marx appelle le fétichisme de la marchandise, c'est-à-dire qu'on est tout le temps à nous faire voir les produits comme apparaissant pour la première fois dans leur espace de vente. On n'a pas accès à l'avant, à l'amont de la production. Et c'est ça aussi l'enjeu, évidemment, de faire une histoire industrielle, une histoire de parler du consumérisme en allant chercher l'histoire des produits, c'est de remontrer à nouveau cette histoire. Parce que si vous cherchez des informations sur des marques ou des entreprises ou des produits, en général, ces marques vont vous sortir une histoire qui est complètement enjolivée. Hein. En général, vous avez à peu près toujours la même histoire. Si vous allez sur le site d'une marque, vous allez à l'onglet « Qui sommes-nous ?» et vous trouvez un petit paragraphe très court qui vous dit ce que, en gros, il y avait dans la population un besoin. Et cette population était très malheureuse parce que c'était avant. Et avant, ça n'allait pas du tout. Et donc, avant, les gens n'avaient pas tel ou tel produit, étaient très malheureux. Et puis, un jour, il y a eu quelqu'un, en général, un homme blanc d'un pays du Nord, qui s'est dit, ah, on va pas laisser les gens comme ça, parce qu'il était très gentil. Et puis aussi, il était très intelligent. Donc, il a eu une très bonne idée. Donc, il a beaucoup travaillé, cet ingénieur. Il a créé quelque chose, il a innové, il a inventé. Et puis, il y avait une entreprise, une gentille entreprise très philanthropique, qui a bien voulu lui donner les fonds pour développer son invention. Et paf, ça a fait des chocs à pic. En gros, bah, ils ont fini par développer ce produit. Et ce produit s'est diffusé dans le monde, partout, de façon très simple et très pacifiée. Et ça a permis de répondre à des besoins qui aujourd'hui sont satisfaits. C'est en général à peu près ce conte de fées que l'on trouve dans ces pseudo-histoires, ces pseudo-récits. Et c'est contre cette fausse histoire aussi que j'ai voulu travailler. Hein, parce que moi-même, en faisant mes recherches sur des produits, je tombe toujours sur ce genre d'histoire. Sur les sites internet des marques, sur les livres soi-disant d'histoire qui produisent sur leur histoire eux-mêmes. Enfin bref, vous trouvez énormément de pseudo-récits et c'est important, au contraire, de montrer que la plupart de ces produits sont liés à des prédations, sont liés à de l'esclavage, sont liés à de l'exploitation, sont aussi liés à une forme d'imposition aussi. C'est important de rappeler que beaucoup de produits qui étaient contestés lors de leur introduction sur des marchés, donc sur les marchés de consommation, après qu'ils étaient fabriqués, étaient contestés et que pour certains, on les a imposés, que personne n'en voulait. Donc c'est vraiment important de rappeler cette violence-là, parce que malheureusement, aujourd'hui, le monde de la consommation est très enchanteur. Il est entouré de discours, entouré de paillettes, mais la vérité, elle n'est pas du tout celle-là. Un exemple de cette pseudo-histoire produite par les entreprises, ça peut être par exemple le cas de Kleenex. Donc on connaît bien Kleenex en France, c'est devenu un mot générique pour dire mouchoir jetable. Et Kleenex est effectivement la marque qui a lancé le mouchoir jetable. Alors je raconte brièvement son histoire. Donc c'est une marque qui a été déposée par un groupe qui s'appelle Kimberly-Clark. Kimberly-Clark, donc à la base, il faisait du papier aux États-Unis à la fin du 19e siècle. Et ils ont, pendant la Première Guerre mondiale, ils ont produit beaucoup de bandages et de filtres de masques à gaz. Donc évidemment pour les soldats engagés dans la Première Guerre mondiale. À partir d'un matériau qui s'appelle le cellucoton, qui est une fibre de celluloïde qui permet d'éviter d'acheter du coton. C'est équivalent. Et donc ils produisent tous ces bandages et filtres de masques à gaz pendant la Première Guerre mondiale. La Première Guerre mondiale termine, ils se retrouvent avec énormément de ces produits sur les bras. La Croix-Rouge le les renvoie, l'État, la Défense le les renvoie. Donc ils ont une crise de surproduction. Ils ont trop de produits. Et donc ils missionnent des ingénieurs pour trouver des produits civils à vendre à partir de ce cellucoton surnuméraire. Et donc c'est ces ingénieurs-là qui vont au début des années 1920 aux États-Unis proposer deux produits. Donc Kotex, qu'on connaît pas trop en France, c'est une serviette hygiénique, mais c'est un produit très important parce que c'est vraiment ce produit qui a lancé le marché de masse pour la serviette hygiénique jetable. Ça existait avant 1921, mais c'était vraiment des petits marchés. À partir des années 1920 et à partir de Kotex, ça se massifie aux États-Unis et après c'est exporté dans le monde. Et Kleenex, qu'on connaît en France, donc le mouchoir jetable. Et dans un premier temps, donc en 1924, quand Kleenex est mis sur le marché, c'est vendu comme un produit pour se démaquiller et pour enlever les surplus de crème. Donc je cite la publicité, des publicités qui mettent en scène des femmes, des actrices, des femmes très belles, très sophistiquées, très maquillées, en train, à leur coiffeuse, quoi, en train de s'appliquer des Kleenex pour se démaquiller ou enlever donc le surplus de crème, car c'est bien connu, quand on met de la crème, parfois il y en a un peu trop. Et donc il faut absolument un produit jetable, n'est-ce pas, pour éponger cette crème. Je suis ironique, mais c'est ça que dit la publicité. Ça correspond en fait à l'époque, à ce que nous on utilise aujourd'hui comme disque à démaquiller. Voilà, d'abord c'est ça Kleenex. Et ça s'appelle pas un mouchoir, ça s'appelle un facial tissu, donc une pièce de textile pour le visage, quoi. Et en fait, ça marche pas. Ils vendent ça, ça marche pas, mais au bout de 2-3 ans, ils font des études de marché et ils se rendent compte que les gens déclarent utiliser Kleenex plutôt pour se moucher. À l'époque où on utilise massivement le mouchoir en tissu, réutilisable, lavable, etc. Et donc, ils vont faire ce que les marketeurs appellent un repositionnement du produit, c'est-à-dire ils vont le requalifier, nous on dirait plutôt, de facial tissu à mouchoir pour se moucher. Et donc là, les publicités changent totalement. Exit les belles femmes à leur coiffeuse. On voit donc plutôt des enfants, notamment des enfants malades, parce que ça fait de la peine. Des docteurs qui recommandent Kleenex pour se protéger des bactéries. Des mamans avec leurs enfants. Enfin bref, un peu toute la famille, un contexte familial de maladie avec de pseudo-conseils de docteurs qui expliquent que le mouchoir en tissu, c'est dégueulasse, c'est dangereux pour votre santé, qu'il faut absolument l'abandonner. Et donc ce qu'on appellerait aujourd'hui du rebranding ou du repositionnement marketing, après a fonctionné et Kleenex est devenu le mouchoir jetable qu'on voit en masse aujourd'hui. Si aujourd'hui vous allez sur le site de Kleenex, vous aurez une histoire qui vous raconte qu'il y a un ingénieur au début des années 1920 qui s'est servi d'un produit sanitaire, hein, parce que les bandages et les fils de matériel légal, c'est déjà sanitaire, pour faire un produit bon pour la santé, qui a permis de développer des habitudes d'hygiène dans le monde entier, etc. Voilà l'histoire que vous obtiendrez. Or, moi, l'histoire que j'ai pu trouver, c'est l'histoire d'une entreprise qui a une crise de surproduction, qui cherche à rentabiliser des surplus, donc qui a un problème économique, qui demande à des ingénieurs de développer des produits pour écouler ces surplus avant tout, et qui, pour écouler ces surplus, choisit des produits qui, à la base, le mouchoir jetable, qui est à la base un produit cosmétique et pas du tout un produit hygiénique. Et qui va requalifier ce produit comme hygiénique parce qu'elle voit que ça marche plus et que ça vend. Donc voilà comment on peut opposer deux histoires, un récit et un contre-récit qui se base beaucoup plus sur ce que l'entreprise a fait et pas sur ce qu'elle prétend a posteriori avoir fait de bien.
0: Alors, moi je suis ok avec tout ce que vient de dire Jeanne Guin, mais quand même, c'est pratique, le mouchoir jetable, c'est hygiénique. Heureusement qu'on a des mouchoirs jetables par ces temps de grippe. Eh bien, quand j'ai dit ça à Jeanne Guin, voilà ce qu'elle m'a rétorqué.
1: L'argument hygiéniste, alors il est omniprésent dans les publicités pour les produits jetables. Il est vraiment omniprésent avec cette idée que réutiliser quelque chose, et notamment quelque chose qui est en contact avec les fluides corporels, est très dangereux. Vous trouvez ça dans les publicités pour les serviettes hygiéniques, vous trouvez ça dans les publicités pour les mouchoirs, vous trouvez ça dans les publicités pour les serviettes en papier, pour les pailles, pour les gobelets. Enfin, je l'ai observé partout. C'est un argument abusif pour une simple raison, qui est que nos fluides corporels ne sont pas dangereux pour nous. Certes, le corps les expulse, mais ça ne veut pas dire qu'ils sont infectés ou infectieux. Ils peuvent l'être si on est malade, mais ils ne le sont pas lorsqu'on est en état de santé classique. Donc utiliser une cup, un verre, réutiliser son verre, utiliser un mouchoir en tissu, utiliser une culotte menstruelle n'est pas dangereux. Hein, c'est absolument pas dangereux. Mais l'argumentaire hygiéniste est tellement puissant qu'il tend à nous faire considérer nos corps comme en permanence pathologiques. C'est-à-dire que l'état pathologique du corps, le fait d'être malade et de devoir donc prendre certaines précautions, est pris en modèle de gestion du corps tout le temps, en fait. Et ça, c'est vraiment quelque chose qu'on peut observer. Par exemple, dans l'histoire des gobelets, on commence par dire « prenez des gobelets quand vous êtes en déplacement, en voyage, dans des contextes où, effectivement, c'est compliqué d'avoir sa vaisselle, on ne peut pas la laver. » Donc, on a des fortes contraintes techniques dans les trains, dans les gares, etc. Puis, on a dit « c'est utile aussi dans les bars, les endroits où vous ne savez pas qui a bu dans votre verre, on ne savait pas s'il a bien été lavé. » Puis, à la maison, les jours où vous faites la fête, vous recevez d'autres personnes qui pourraient penser que vous-même, vous lavez mal vos verres. Et puis, finalement, chez vous, au quotidien. Donc, on observe, et c'est pareil pour plein de produits jetables, les serviettes hygiéniques, par exemple, au début, étaient promues comme indispensables en voyage. Et puis, après, on les a promues pour les règles en général, tout le temps, voire parfois même tout le mois, puisqu'on a vendu des protège-slips qui sont censés donc protéger les sous-vêtements des pertes blanches, des pertes qu'on peut avoir en dehors des règles, etc. Donc, on observe que ces produits jetables, d'abord de produits de niche destinés à être utilisés dans des circonstances particulières, de contraintes matérielles ou de maladies, ou bref, ont été progressivement présentés comme quelque chose qu'on utilise au quotidien. Et donc, ça incite à nous voir notre propre corps comme constamment pathologique. Or, notre corps n'est pas constamment pathologique. On peut être malade, on peut être en danger physiquement, mais ce n'est pas le cas tout le temps. Et c'est pour ça que parfois, j'ai l'impression que, du fait de l'ubiquité des produits jetables, on se comporte toujours comme si on était fortement malade. Par exemple, on me pose souvent la question, mais alors, il n'y a pas des produits jetables qu'il faut garder Je dis, oui, les produits utilisés en milieu hospitalier, bien sûr. Bien sûr que c'est une bonne chose d'avoir des compresses stériles, d'avoir une paille quand on ne peut pas mâcher. Mais il faut voir que c'est justement des produits qui sont nés en milieu hospitalier, qui sont nés pour soigner des personnes qui étaient soit handicapées, qui étaient soit malades, ou en tout cas handicapées brièvement, par leurs conditions. Mais quel sens ça a de faire de ces produits exceptionnels la norme pour tout le monde ? C'est vendu, alors là, du coup, c'est vendu sous la bannière du confort. On nous incite à nous considérer comme étant constamment en dessous de nos propres capacités. C'est ça, là, l'imaginaire du confort. Pourquoi se fatiguer à lever son verre quand on peut aspirer dans une paille ? C'est absurde. Pourquoi se fatiguer à prendre l'escalier quand on peut prendre l'escalator ? C'est tout ça. Hein. Plus de confort, en fait, on pourrait mettre toujours plus de confort et donc on pourrait faire toujours moins d'efforts alors même qu'on en est capable et alors même que c'est bon pour nous. Et c'est pour ça aussi qu'il y a un moment où ces imaginaires-là, hygiénistes du confort, se renversent en leur contraire. C'est-à-dire, plus on a de confort, moins on fait d'efforts, plus on est en danger pour notre santé.

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1: Alors la question que je me pose et que j'ai posée à Jeanne Guin, c'est pourquoi ? Pourquoi on en est encore là ? Pourquoi nous sommes aussi dépendants du marché ? On devrait avoir compris les mécanismes qui nous font acheter depuis le temps. On le sait que le capitalisme cherche à nous faire consommer tout ce qui est produit, même si on n'en a pas besoin. Alors je me demande, est-ce qu'on pourra un jour en finir avec ce consumérisme, à force de le critiquer ?
2: La promotion de la nouveauté, elle s'est toujours accompagnée de sa critique. La promotion de la surconsommation, elle s'est toujours accompagnée de sa critique. Il n'y a pas de moment dans l'histoire où tout le monde croyait béatement que ces choses-là étaient bonnes pour la société, bonnes pour l'économie, que gaspiller, ça engendrait de la prospérité. Il y a toujours eu des pour et des contre, et c'est vraiment ce que j'essaye de montrer dans mon livre aussi, de toujours faire une place à la critique et aux résistances qui existaient. Et aujourd'hui encore, il y a de la critique, il y a de la résistance. Après, il y a toujours autant, et voire beaucoup plus, de surproduction, de surconsommation. Une des raisons à cela, c'est évidemment le fait qu'énormément de gens y ont un grand intérêt, et que c'est ça qui produit de la richesse, et que donc énormément de gens ont intérêt à maintenir cette réalité en place, et beaucoup de gens sont contraints à y participer parce qu'ils doivent travailler. Donc ça, c'est aussi une réalité. Après, beaucoup de gens sont contraints à consommer tout simplement parce qu'ils n'ont pas accès à autre chose. La société consumériste, moi, je la définis comme une société, enfin, je suis pas la seule, hein, une société dans laquelle les gens sont dépendants du marché pour vivre, c'est-à-dire pour travailler et pour consommer. On travaille pour obtenir non pas des produits de consommation qu'on va consommer soi-même, mais pour obtenir un salaire qu'on va ensuite dépenser sur le marché du travail. C'est lié à la prolétarisation, hein, au fait qu'on ne possède pas les moyens de production et que donc on ne peut pas produire ses propres denrées alimentaires, ses propres biens, etc. Donc cette séparation entre sphère de la production et de la consommation, elle permet de maintenir les gens dans la dépendance au marché. On a besoin d'un travail pour avoir un salaire et on a besoin d'un marché de biens de consommation pour pouvoir acheter quelque chose avec ce salaire parce que l'argent ne se mange pas. Et donc l'argent lui-même ne sert à rien. Donc à partir du moment où toute la société est consumériste, c'est-à-dire que la plupart, la très grande majorité des gens ne peuvent pas produire eux-mêmes leurs biens, les choses dont ils ont besoin, tout le monde est contraint de participer au système. Et c'est ça aussi la puissance du consumérisme. Et c'est parce que à travers l'histoire, ça aussi, ça a un effet délétère, c'est que progressivement, les savoir-faire liés à l'autoproduction et à l'autoconsommation disparaissent. Je dis pas qu'ils disparaissent totalement, il y a encore énormément de gens, heureusement, qui élèvent des animaux, qui font pousser leur alimentation, qui fabriquent du textile, enfin qui font le textile dont ils ont besoin, qui fabriquent des objets, qui les réparent, qui les entretiennent, qui partagent entre eux de façon non marchande, etc., qui échangent. Il y a encore ce que on appelle parfois, entre écoféministes, de la subsistance, de l'économie de subsistance. Ça existe, surtout par exemple en milieu rural, où cette éthique-là du coup de main et ces connaissances-là n'ont pas disparu. Et aussi, on a accès à de la terre, on a accès à de l'espace pour bricoler, etc. Mais à partir du moment où votre famille, à travers les générations, a perdu aussi ses savoir-faire et qui ne sont pas transmis, vous êtes totalement dépendante du marché pour travailler, obtenir l'argent et dépenser cet argent pour avoir vos biens de consommation. Donc il y a cet effet-là. Et puis il y a aussi une dernière chose, tout simplement l'absence de loi. C'est-à-dire que pour que la société change et pour que l'économie surtout change, on a besoin de lois qui interdisent certains produits, qui interdisent certaines pratiques et qui interdisent de délocaliser ces pratiques. Parce que la plupart des biens de consommation qu'on consomme aujourd'hui sont toujours autant issus de l'esclavage, de l'exploitation, de l'écocide et d'autres formes de prédation. Mais simplement, ces prédations-là sont délocalisées. Alors on va croire qu'en France, on a les lois qu'il faut, mais on va importer en quelque sorte, des choses qui seraient illégales chez nous. Donc, il faut des lois pour, évidemment, interdire cette criminalité importée. J'ai envie de l'appeler comme ça. Je ne sais pas si c'est le bon terme, mais c'est ça qu'on fait. Donc, évidemment, tant que les lois ne suivent pas, et tant qu'on aura le droit, peut-être pas de produire par l'esclavage en France, mais d'importer des produits issus de l'esclavage ailleurs, les choses ne changeront pas. Et c'est pour ça que moi, j'appelle ma méthode matérialiste aussi, c'est-à-dire je mets l'accent sur ces réalités de contraintes matérielles que vivent les gens et sur ces réalités légales, et que je ne fais pas référence par exemple au fait que les gens n'aient pas conscience ou ne soient pas au courant ou ne réalisent pas ou ne comprennent pas. D'abord parce que c'est pas vrai. Je pense que c'est pas vrai. Comme je l'ai dit, il y a toujours eu de la critique, de l'enquête, de la recherche, de la dénonciation de ces pratiques-là. Et il y a eu des victoires. Et puis aussi, par ailleurs, parce que le fait d'avoir conscience ne change pas forcément les choses tout de suite. On est très nombreux et très nombreuses à avoir bien conscience des problèmes et cette conscience ne change pas la réalité qu'on subit. Compter sur la prise de conscience pour changer les choses ne suffit pas. Ça crée principalement des consciences malheureuses, on dit aussi parfois des injonctions contradictoires ou la dissonance cognitive, c'est un mot qui est très à la mode aujourd'hui et ça exprime, je pense justement, ce sentiment qu'on a beau s'informer, si on n'agit pas sur les lois et sur la réalité matérielle de nos vies, c'est-à-dire si on ne donne pas aux gens le moyen de faire et consommer autrement, ben, ils seront juste obligés de faire des choses dont ils savent qu'elles sont mauvaises. Et c'est le cas. Et c'est ce qu'on fait depuis longtemps.
1: Ne désespérons pas. D'ailleurs, Du Poil sous les bras est là pour donner de l'espoir. Et ici, l'espoir se trouve du côté des formes d'économie alternative, des personnes qui s'auto-organisent, des résistances locales au capitalisme. Alors d'accord, c'est un peu David contre Goliath, mais on peut tenter d'autres voies. Jeanne Guin citait à l'instant les pratiques de subsistance, ce ne sont pas les seules.
2: Les pratiques de subsistance, évidemment, subsistent elles-mêmes, c'est-à-dire continuent à exister. Il y a de nouvelles formes intéressantes qui apparaissent aussi justement parce qu'elles apparaissent en réaction au marché et au consumérisme. Donc c'est tout le mouvement, tous les mouvements en faveur de la récupération, de l'autoproduction, donc sous la forme de la recyclerie, la réparation, les coopératives de toutes sortes, donc qui viennent souvent de gens qui ne sont pas forcément issus de monde qui ont une tradition autour de l'autoproduction et de la réparation par soi-même et qui au contraire essayent de réinventer et de se réapproprier ces savoirs dont ils voient bien qu'ils disparaissent. Donc évidemment c'est une bonne chose. Après ça reste tout petit. C'est un des vices un peu je trouve de ce qu'on appelle l'économie circulaire aujourd'hui, c'est-à-dire les politiques publiques qui visent à encadrer et soi-disant à soutenir toutes ces initiatives-là, c'est qu'elles sont coexistence avec des initiatives qui visent à soutenir le marché. C'est-à-dire d'un côté, on dit « Ah oui, l'économie circulaire, c'est très bien, il faut développer, on va créer des ressourceries, on va soutenir, etc. » Donc très bien, ok, on soutient. Et puis de l'autre côté, eh bien, on continue à donner du foncier à la grande distribution, on continue à importer tout et n'importe quoi. Enfin bref, on fait une chose et son contraire. Et évidemment que ça ne peut jouer qu'en faveur du marché du neuf et du marché consumériste, qui a beaucoup plus de moyens que les propositions anticonsuméristes d'économie alternative qui existent aujourd'hui et qui sont très intéressantes et très utiles. Mais on a beaucoup moins de moyens, ne serait-ce qu'en termes de logistique, en termes de communication aussi. Jamais la communication d'une ressourcerie locale, même soutenue par la municipalité ou la région, ne pourra égaler la puissance de frappe de la publicité aujourd'hui. C'est une des raisons pour lesquelles, par exemple, je pense qu'il faut absolument lutter contre la publicité et légiférer contre la publicité. C'est pour moi un des chantiers les plus primordiaux pour lutter contre le consumérisme d'un point de vue légal, c'est d'interdire la publicité. Parce que tant qu'il y a cette emprise idéologique partout, tout le temps, constamment renouvelée dans tout notre environnement, que ce soit notre environnement réel ou notre environnement médiatique, on ne pourra pas lutter à armes égales.
1: Dans le désir de nouveauté, Jeanne Guin explique comment l'obsolescence a été activement et ouvertement conçue, gérée, planifiée, promue, théorisé, légalisé, fiscalement encouragé, etc., etc., au gré des opportunités marchandes. Le marché n'est jamais à court d'idées. Il rebondit toujours, il sait jouer sur nos désirs et les manipuler. Et à propos d'obsolescence, il y a un passage du livre qui aborde la notion d'obsolescence de l'homme.
2: Alors l'obsolescence de l'homme ou l'obsolescence humaine, pour être plus inclusive, moi je dis plutôt obsolescence humaine, C'est une expression qui vient d'un philosophe allemand qui s'appelle Günther Anders, qui l'avait mise au point pour désigner quelque chose qu'il observait de son temps. Donc lui, il est du milieu du XXe siècle. Enfin, quand il écrit, c'est dans les années 1950 aux États-Unis, et il observe ce sentiment chez la population états-unienne d'être inférieur aux machines. Et surtout, du fait de l'innovation constante et du renouvellement constant des moyens de production, le sentiment de n'avoir jamais les bonnes compétences. C'est-à-dire, vous développez des compétences pour vous servir d'outils, pour vous servir de machines, pour travailler, tout simplement. Et puis, les outils changent, les machines changent. Et donc, vos propres compétences deviennent obsolètes. Et donc, vous vous sentez vous-même obsolète. Cette notion, elle désigne quelque chose qui est connu depuis bien avant Gunther Anders, en fait. Dans le chapitre 2 de mon livre, je parle des mouvements, des mouvements sociaux contre l'innovation dans le travail, justement. Que ce soit, c'est très connu pour les manufactures, les usines, c'est toute cette période de la révolution industrielle qu'on appelle ludite, c'est-à-dire le fait que des ouvriers ou des artisans, bref, des personnes qui travaillaient avec certains outils face à la mécanisation de la production dans leur secteur se sont battus contre les patrons et contre leurs machines, surtout, hein, on détruit des machines, on brûlait des usines, se sont battus contre cette mécanisation qui arrivait avec la machine à vapeur, hein, de la production, parce qu'ils sentaient justement que leurs compétences, leur savoir-faire allaient perdre toute leur valeur sur le marché du travail. Et c'est bien ce qui s'est passé. Ces gens-là se sont retrouvés au chômage ou ont retrouvé du travail, mais un travail différent, moins qualifié, moins bien payé. Donc cette idée que l'on a une obsolescence humaine liée à la perte de valeur des savoir-faire et des compétences sur le marché du travail du fait d'une évolution, d'une innovation dans les outils de travail, elle est perçue et dénoncée depuis très longtemps. Moi, le chapitre 2 commence donc à la fin du XVIIIe siècle en Angleterre et en France, c'est-à-dire quand commence ce qu'on a appelé après la révolution industrielle. Ça existe aussi dans le monde agricole, hein. Il y a aussi des mouvements sociaux contre le machinisme agricole, contre le fait qu'il y ait de plus en plus de machines dans le travail agricole en milieu rural et que donc les gens ne trouvent plus de travail ou un travail qui n'est plus le même. On leur demande de devenir, en gros, assistants des machines, conducteurs de tracteurs, surveillants d'écrans, et non plus vraiment agriculteurs au contact de la terre, au contact des végétaux qui font pousser, etc. Donc ça, c'est vraiment à travers toute l'histoire du machinisme, on a déjà cette idée d'obsolescence humaine, d'obsolescence des compétences. Aujourd'hui, c'est toujours d'actualité. Actuellement, on prend l'exemple le plus récent, la panique des créateurs d'images, par exemple, ou des traducteurs et des traductrices face au travail assisté par intelligence artificielle. Moi, je dis toujours travail assisté par intelligence artificielle. Je ne dis pas les images produites par IA, par exemple, parce que l'IA ne produit rien toute seule. Les machines n'ont jamais rien produit toute seule. Les machines sont des outils qui assistent certains humains dans certaines tâches. Et il se trouve qu'aujourd'hui, l'intelligence artificielle assiste certains travailleurs, travailleuses pour produire des images, pour produire des textes, etc. Donc, les personnes qui jusque-là produisaient ces textes sans l'assistance de cette intelligence artificielle se sentent en obsolescence humaine, et c'est bien compréhensible. Elles ne sont pas remplacées par des machines. Leur métier évolue et il devient obligatoire pour elles de travailler assistées par ces machines. Et du coup, leur métier est différent, est en général déqualifié et moins bien payé. Je discutais récemment avec une traductrice qui m'explique que maintenant, ce n'est pas qu'elle ne travaille plus ou que les machines ou que ChatGPT travaille à sa place. C'est que maintenant, on lui demande de travailler non plus sur un texte, mais sur deux textes. Jusque-là, elle avait un auteur, une autrice à traduire avec son texte. Maintenant, elle a le texte de l'auteur ou de l'autrice, plus la proposition de traduction de ChatGPT ou je ne sais quelle intelligence artificielle, et elle doit vérifier si ChatGPT a bien fait son travail. Donc, vous voyez que son travail est complètement transformé, il est moins intéressant, il est déqualifié et il lui donne surtout une posture d'infériorité. C'est-à-dire, elle n'est pas la personne qui traduit, elle est la personne qui vérifie que la machine a traduit correctement. Donc, elle a une tasse d'assistante de travail en machine. Qui assiste qui ? On peut y réfléchir. En tout cas, les machines ne travaillent pas toutes seules. Et donc, voilà un exemple aussi d'obsolescence humaine. Et c'est quelque chose qui est très récurrent, tout simplement parce que dans le capitalisme, c'est-à-dire dans un espace de marché concurrentiel où il s'agit toujours de fournir plus de croissance, eh bien, le fait de mécaniser la production ou de l'automatiser, hein, ça peut être aussi numérique, le fait d'automatiser une production permet de produire plus, plus vite, plus rapidement et donc éventuellement de gagner un avantage concurrentiel. Donc il y a toujours une fuite en avant vers plus d'automatisation, plus d'innovation. L'innovation apporte un avantage concurrentiel et donc l'obsolescence aussi. Et ça, ça a été observé. On trouve des choses chez Marx déjà, donc c'est vraiment quelque chose qui se maintient, qui s'accélère, mais à chaque fois que ça arrive, tout le monde a l'air de découvrir la chose et tout le monde a l'impression que la nouvelle technologie est vraiment l'advenue de la dernière, de la plus puissante, qu'on en arrive au stade ultime de l'aliénation et du remplacement par les robots. Mais dans 2-3 ans, ce sera autre chose, si on continue sur cette même trajectoire. Bien sûr, puisque là on parle des outils de production du travail, mais le marché des biens de production pour le travail est un marché. Donc il faut bien fabriquer toutes ces machines, toutes ces IA, toutes ces machines agricoles, toutes ces machines à produire. Donc évidemment que ça crée une nouvelle demande pour de nouveaux, qui ça crée de nouveaux marchés à chaque fois, et donc ça accélère cette logique-là, et ça crée aussi de la demande pour tout un espèce de nouveau business de la formation qui a tout à fait perçu l'intérêt de parler d'obsolescence humaine et d'obsolescence des compétences. Là encore, c'est quelque chose sur lequel j'insiste beaucoup dans mon travail. Ce n'est pas du tout caché. On pourrait dire, oui, vous accusez les gens de vouloir faire de l'obsolescence, mais c'est pas prouvé. Non seulement c'est prouvé, mais en plus c'est assumé par les acteurs dont je parle. C'est-à-dire que le management, le coaching, les ressources humaines, toutes ces professions qui sont nées au XXe siècle, déjà au XIXe siècle, mais qui se sont appelées comme ça, en tout cas au XXe siècle, toutes ces professions de l'ordre de la gestion qui réfléchissent à comment améliorer les processus de travail et que faire des travailleurs qui sont obsolètes, mais ils ont vraiment formulé ça, hein. Ils disent... On va proposer de la formation pour rebondir, pour que les gens développent de nouvelles compétences quand leurs compétences deviennent obsolètes. Donc, ils savent vraiment que c'est ça qui se passe. Ils s'en contentent tout à fait et ils essayent d'en tirer davantage de profit.
1: Bon, vous l'avez compris, si on vous dit qu'un produit est nouveau, méfiez-vous. La nouveauté n'est ni universelle, ni absolue, ni gage d'intérêt ou de qualité. Les belles promesses des capitalistes ne sont en règle générale qu'en fumage et mensonge. Jeanne Guien, dans son livre, décortique et explique comment l'économie de l'offre et la surproduction structurelle du capitalisme imposent le marché de la nouveauté. Et maintenant, finissons cette émission avec la question existentielle, celle que le marché impose aux femmes de se poser à cause de la surproduction de poils, nous dit-on.
2: Alors, le poil sous les bras, c'est paradoxalement le seul poil qui ne me dérange pas. Pas au sens où ça ne me dérange pas de les faire pousser, mais où ça ne me dérange pas de les raser, parce que j'ai jamais eu... Enfin non, j'exagère, c'est même pas vrai. Je n'ai plus de problèmes liés au rasage ou à l'épilation sous les aisselles. Par contre, tout le reste de mon corps, c'est une catastrophe. C'est-à-dire, je développe des abcès, ça fait des poils sous la peau. Enfin, c'est vraiment une torture et de l'automutilation. Je me rends compte sur tout mon corps, quoi, que c'est non seulement un complexe, une préoccupation, une dépense, un truc qui fait chier la vie, mais... en plus, une vraie automutilation se suivant les parties du corps. Et j'allais te dire que sous les bras, heureusement, ça va. Mais en fait, c'est même pas vrai parce que je me souviens en te disant ça que, étant adolescente, j'ai dû me faire opérer avec anesthésie locale, hein, pas une grosse opération, mais néanmoins une opération pour enlever un abcès lié à l'épilation et à toute cette merde. Donc c'est vraiment, si j'ai quelque chose à dire sur l'épilation, c'est que c'est vraiment une perte de temps, d'argent et une automutilation, et que ça vaut pour toutes les parties du corps finalement.
1: Je vous laisse avec la dernière phrase du livre de Jeanne Guien, je cite: au fil des contradictions, il a toujours été question de promouvoir une catégorie sociale au rôle d'avant-garde de l'histoire, chargée à ce titre de laisser advenir la nouveauté, tout en revendiquant l'autorité et les privilèges associés. Posture absurde et violente qui devrait suffire à ne plus rendre désirable tant de nouveautés. Voilà, le désir de nouveauté est une saine lecture pour nous aider à résister aux injonctions des marchés. Du poil sous les bras, c'est tout pour aujourd'hui, c'est déjà pas mal. Et on se retrouve bien vite en FM sur les radios locales et puis en podcast aussi, bien sûr.

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Moi, c'est Joachim Veillère. Je suis en seconde au lycée Lascaz et ici, en stage à la radio. Aujourd'hui, je vais vous parler de sonorité africaine et de son parcours jusqu'au son de nos jours. Nous allons traverser plusieurs époques en passant par Bob Marley et son fameux reggae avec le son Forever Loving Jah, issu de son album Uprising de 1980. Déjà populaire à l'époque, cela va être leur deuxième et dernier album pour le groupe de Bob Marley and the Wailers, enregistré en studio en Jamaïque. C'est après cet album que Bob finit son contrat avec Island Records pour ensuite signer chez PolyGram. Bob Marley décédera malheureusement un an plus tard, à cause d'un cancer initialement dépisté en 1977. C'est parti pour Forever Loving Jah de Bob Marley.

allons maintenant aborder un groupe un peu plus connu, Major Lazer, avec leur titre Jessica, de l'album Free the Universe. Ce morceau est composé de rythmiques de dub, reggae, ainsi que la voix chaleureuse de l'artiste en featuring Ezra Koenig. Major Lazer est un groupe jamaïcain-américain, composé du producteur Diplo, Welchy Fire et Happy Drums, formé à Miami en 2008. Le groupe collabore avec de nombreux artistes, différents comme Bruno Mars, DJ Snake ou encore Snoop Dogg. Leur musique mêle électro, pop, reggae, jungle, dancehall et dub. En 2013, ils sortent leur second album en studio Free the Universe, signé chez Secretly Canadian, et atteint la 34e place dans les charts Billboard 200. Je vous laisse profiter de l'écoute du morceau Jessica en featuring avec Ezra Koenig de Major.

Cet album comporte des collaborations notables, comme Nawa Dumbia et un sample de Lightning Hopkins. Écoutons maintenant le second morceau de l'album Saint-Germain, Sitting Here.

Je vais maintenant vous présenter le morceau Cugiato du producteur italien Clap Clap, de son vrai nom Cristiano Crischi. Ce titre provient de l'album Taï Beba, qui fut un grand succès pour le producteur, accompagné de Jill Peterson. Leur succès est même récompensé de meilleurs albums de 2014. Son style se caractérise par le travail sur les samples, très électrique et percutant. Sa technique est de reproduire des rythmes africains, classiques d'une façon contemporaine, à travers l'utilisation des boîtes à rythmes et de synthétiseurs. Cet album mélange dub, électro, ainsi que beaucoup de percussions africaines. Il est signé Black Acre et décrit l'histoire d'une île paradisiaque, à travers ses rythmes et ses chants.

Pour conclure, ces quatre musiques rallient toutes des sons très différents, mais ont toutes un point commun. Elles proviennent des cultures africaines et ont des sonorités très familières par rapport au continent africain, qui, eux, ont pu donner naissance à différents styles, comme la dub, le reggae, les percussions africaines, et utilisent toutes des instruments typiques, recréés parfois à l'aide d'ordinateurs. Merci de m'avoir écouté, et on se retrouve dans une prochaine archive musicale de Campus FM.

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0: Je m'appelle Kyun, je suis née en Corée du Sud, j'ai été adoptée. Mon prénom représente bien ma quête identitaire. Je ne sais pas comment le prononcer. Kyun? Kyung, comme je l'entends ici en Belgique? Ou alors Kyung, comme je crois qu'on le prononce en Corée? Vers 26 ans, je découvre l'art du conte, l'art de raconter des histoires sur scène à un public. Je décide d'en faire mon métier. Très vite, j'ai envie de partager une partie de mon histoire. Mais pour en dire quoi? Les années passent. Au bout d'un moment, j'ai besoin de discuter avec une personne qui partage les mêmes origines que moi et qui connaît l'histoire de l'adoption internationale en Corée. C'est comme ça que je discute d'abord avec Kimura Biol Lemoine.
1: Je me considère personne non genrée, d'origine coréano-japonaise, adoptée en Belgique en 1969 et artiste activiste, et maintenant avec mon âge bien avancé, archiviste.
0: En 1991, Kimura crée en Belgique l'association EKL, Euro-Korean League. Deux ans plus tard, YEL part en Corée pour fonder une branche coréenne, EKL Korea. YEL fait aussi des recherches pour les personnes adoptées sur leur famille biologique. Et bien plus encore.
1: En Corée, c'est une société confucianiste. La garde de l'enfant est au père, pas à la mère. Le fait que la mère n'a pas de registre familial personnel, elle appartient à un homme, souvent à son père, ou après son père, c'est le mari. Et si le mari est mort, à son fils ou à un oncle ou à un frère. C'est pour ça que les mères, même si elles voulaient garder leur enfant, elles ne pouvaient pas inscrire un enfant sur le registre d'un autre homme. C'est pour ça qu'il y a eu beaucoup d'adoptions internationales. Avec des groupes d'activistes coréens, on s'est battu pour qu'elles aient un registre personnel. À partir du moment où elles ont eu le registre personnel, je pense que c'était en 2005 ou 2008, les adoptions internationales en provenance de Corée ont diminué drastiquement.
0: Kimura me fait prendre conscience que l'adoption internationale et interraciale recouvre des réalités multiples et variées. Elle dépasse le niveau individuel, les actes de tendresse, d'amour, le mal-être ou les violences. Il s'agit d'un système. Qu'en pensent d'autres Coréennes adoptées? Et quelles sont leurs histoires? J'envoie quelques messages et quelques jours plus tard, je rencontre Mélanie. On est toutes les deux nées dans les années 80, elle est un peu plus jeune que moi.
2: J'ai été adoptée à 7 mois par des Wallons. Et voilà, j'ai un frère d'origine bolivienne qui a 6 ans en plus que moi. Enfin, moi, je ne le savais pas, je pensais que toute ma famille était morte. Et que c'était pour ça que j'avais été adoptée. C'est pas ma famille adoptive qui m'a menti, mais c'est juste qu'en tant qu'enfant, je me suis créé ça comme histoire. Et donc j'ai grandi avec cette histoire. Je me suis jamais trop posé de questions sur mes origines ni ma famille biologique. J'avais pas une envie très forte de les retrouver. J'ai appris plus tard, après les avoir retrouvés, que mes parents avaient été séparés parce que mon père a dû aller en prison pendant un an. Du coup, ma mère a été seule avec ses deux filles, plus moi qui allais arriver. Et ils n'avaient pas beaucoup d'argent, donc ils ont décidé de me placer dans un orphelinat. Enfin, je ne sais pas comment ça s'appelle exactement, mais en tout cas, c'était temporaire, quoi. Ils voulaient me récupérer, donc le temps qu'ils se rétablissent financièrement. Quand ils ont voulu me récupérer, j'étais plus là parce qu'on m'avait donné en adoption, quoi.
0: T'as été adoptée contre leur gré ?
2: Oui, bien sûr, mais ça arrive souvent dans les adoptions. C'est du vol d'enfants, quoi, souvent.
1: Oui, ça c'est sûr, il y a des vols d'enfants. Ayant fait plus de 1000 recherches maintenant, je pense, et en ayant trouvé au moins 300-350 familles, on s'est rendu compte que dans le discours des papiers d'adoption et le discours réel des parents biologiques, il y a vraiment beaucoup de changements d'histoire.
0: Peu Peu de temps après, je me rends chez Alexandra. Sa sœur jumelle, Laetitia, est déjà là. Elles se ressemblent énormément. Et elles sont très complices. Ça me rappelle que petite, je rêvais d'avoir une sœur jumelle.
3: Ma sœur jumelle et moi, Laetitia, on a été adoptées quand on était bébé. Donc on est restés toujours ensemble. On est arrivés en Belgique, on avait 9 mois. On ne s'est pas posé trop de questions par rapport à notre adoption. Moi, je me sentais belge. Je savais qu'un jour, j'irais peut-être en Corée visiter, voir mon pays natal, mais voilà, la vie continuait. J'ai fait mes études. Pas trop de questions, on va dire ça comme ça.
0: Enfin, j'ai l'occasion de discuter avec Aude. Alexandra et Laetitia sont arrivées dans le milieu des années 70. Aude, elle, fait encore partie d'une autre génération.
4: J'ai été adoptée en 1969 et je suis née en mai 68. Mes parents n'avaient pas d'enfants, étaient touchés par la guerre au Vietnam. Ils voulaient adopter une petite fille vietnamienne. Donc la petite fille vietnamienne, normalement tout était lancé, s'appelait aussi Aude l'Espagnard, normalement. Et puis ils ont arrêté les adoptions et on dit mais c'est pas grave, en fait nous avons des Indiens et des Coréens, c'est nouveau. Donc mes parents disent ouh, Indien c'est un peu foncé, Coréen c'est l'Asie, ils sont intelligents, travailleurs et tout ça. Et voilà, en 3 mois de temps, Aude l'Espagnard vietnamienne s'est transformée en Aude l'Espagnard coréenne.
5: Dans mon temps, il n'y avait pas d'affectivité. Enfin, je veux dire, dans les Coréens que je connais, de mon âge, de ma tranche d'âge, il n'y avait pas tellement d'affectivité. C'est venu un peu plus tard dans les adoptions. Les gens rendaient service à des pauvres petits-enfants. Je pense que les parents adoptifs étaient remerciés de leur bonté. Ils avaient fait une bonne action.
0: Toutes les quatre me partagent leur histoire. Je leur partage la mienne. Je suis arrivée en Belgique à l'âge de 4 mois et demi. À l'aéroport, ma maman m'a presque arrachée à l'homme qui me tenait dans ses bras. Elle m'a blottie contre son cœur, elle a posé un baiser sur mon front et elle a dit oh, « C'est moi, c'est ta maman, hein ?» Et aux gens qui lui demandaient si elle savait ce qui était arrivé à ma vraie maman, elle le répondait avec son bel accent bruxellois. « Mais elle est là, devant vous, sa vraie maman. » C'était une femme petite, maladroite. Elle riait volontiers et elle avait un grand cœur. Directement, elle m'a aimée, comme si j'étais sortie de son ventre. Je l'avais faite mère. C'était ma petite maman. Pourtant, ce n'était pas si simple. Quelques jours après mon arrivée, mes parents m'ont amenée chez leur médecin de famille. Elle ne réagit pas quand on l'appelle. On a peur qu'elle soit sourde. Regardez. Kyun, Kyun, voyez ? Le médecin a frappé dans ses mains. J'ai pleuré. Il leur a simplement expliqué que je ne reconnaissais pas les sons de la langue française.
4: En pouponnière, j'ai été voir les bébés qui allaient être adoptés. Je me dis qu'il y a aussi un contact qui va se faire avec les bébés entre coréens et blancs. Ils entendent parler coréen et puis d'un coup, ils entendent parler une autre langue, ils voient une autre tête.
0: J'étais enfant unique. J'avais des caisses et des caisses de jouets, de poupées, de peluches. Tous les vendredis soirs, on mangeait des frites. Et le samedi matin, je regardais le Club Dorothée. J'adorais aller à l'école, retrouver mes copines. Pourtant, adolescente, je me sentais souvent seule, même quand je n'étais pas. Le soir, je me tournais et me retournais dans mon lit. J'arrivais pas à m'endormir. J'avais un vide en moi, une sorte d'angoisse constante.
2: En Corée, j'ai été sur un bateau avec ma petite sœur, parce que moi, j'aime être sur l'eau, j'aime bien les bateaux. Et donc, j'ai dit, allez, on va faire une promenade en bateau. Et je m'étais couchée sur le bateau. Et là, j'ai eu... Je sais pas, c'est comme si ma grand-mère ou quelqu'un me disait, mais en fait, mais pourquoi... Comment ça se fait que t'as toujours cru que t'étais une merde? C'était en mode, mais n'importe quoi. Et ouais, j'ai commencé à pleurer. C'était... Je crois que d'office, que le fait d'être abandonné, ça inculque qu'on est d'une moins bonne qualité.
4: Ce que j'ai constaté, c'est que chaque fois que, même quand on tombe en très bas, je remonte comme un gnocchi. Voilà. C'est plus ou moins l'impression que j'en ai. Par moments, ça me dépasse aussi parce que j'ai eu des trucs un peu durs et chaque fois je suis remontée. Mais je me dis que maintenant aussi, je me dis, je remonterai quand même à la surface. Alors je pense aussi peut-être que si on est encore en vie, c'est qu'on a la force de pouvoir remonter, puisqu'il y en a beaucoup qui sont décédés quand même.
1: En Suède, par exemple, il y a eu des études psychologiques. L'étude, c'était parmi les adoptés, que ce soit les Suédois adoptés en Suède, les adoptés de couleur, adoptés tous par des Blancs, évidemment, c'est le plus haut taux de suicide. Et parmi ces personnes de couleur, c'est les Coréens qui sont le plus haut taux de suicide.

0: Je me souviens que parfois, genre mon frère, il écoutait de la musique dans sa chambre. Je me couchais sur le lit avec lui et j'écoutais et je pleurais. Je savais pas pourquoi je pleurais. Pour moi aussi, c'est pas si simple d'exister. Je pense aussi que j'ai grandi avec la peur de déranger, de mal faire. C'est peut-être lié à l'adoption, hein. Je sais pas trop.
1: Je travaillais sur la thématique du trou. Sur toutes mes sculptures, mes installations, il y avait un trou. Est-ce que le trou était un trou conscient ou pas? Pas au départ. Oui, après. Je ne travaillais pas sur l'adoption à ce moment-là, quoi. Je travaillais sur le trou en tridimension. Et donc, en parlant avec tous ces Coréens adoptés, ils parlaient de ce trou qu'ils avaient comblé, soit par l'alcool, soit par l'art.
2: Quand on est adopté et qu'on arrive seul dans une famille, c'est pas du tout la même chose que d'être à deux. Beaucoup d'amis nous ont parlé de la difficulté de pouvoir ressembler aux autres, mais nous, en plus, on était jumelles, on est arrivés à deux. On a vécu ça différemment puisqu'on avait déjà un miroir l'une et l'autre.
3: Peut-être que le lien qui était coupé quand nos parents nous ont mis en adoption, ben, le lien, on l'avait entre nous.
4: Vers mes 20 ans, mes parents se sont séparés. J'allais voir ma maman toutes les semaines. Un jour, j'ai retrouvé en pleurs, confuse. J'ai vaguement compris que mon père voulait la faire chanter, qu'il menaçait de tout me révéler. Ma maman m'a donné une farde grise à rabat. C'était mon dossier d'adoption. Pendant tout ce temps, il était dans un coffre à la banque. Toutes mes interrogations me sont revenues en pleine figure. Il faut dire qu'à chaque fois que je posais une question à ma maman sur mon adoption, elle me disait qu'elle ne savait rien. Mais au fond de moi, je savais qu'elle me mentait. Est-ce que les autres parents, eux, disaient la vérité?
1: Mes parents m'avaient dit, quand j'étais petite, que mes parents étaient trop pauvres pour s'occuper de moi. Celle qui représentait l'adoption... Terre des Hommes leur avait dit à ce moment-là c'était probablement des enfants de GI mixtes et qu'on m'avait trouvé dans une poubelle. Il faut sortir de l'état de déchet.
4: Sans un mot, j'ai pris le dossier. Je l'ai feuilleté. Du papier jauni dactylographié en coréen, des traductions en anglais, en français... Je cherchais quelque chose, mais je ne savais pas quoi. Je découvrais des bribes de vérité, comme mon nom complet, des informations médicales, la situation d'une famille d'accueil chez qui j'étais restée, l'âge de mes parents. Mais toutes ces questions-là, elles en ouvraient de nouvelles. Qui avait choisi mon prénom? Ma mère m'avait-elle tenue dans ses bras? Quelqu'un m'avait-il expliqué la situation? Ma maman pleurait, guettait ma réaction. Et puis j'ai lu. L'enfant est le premier-né des jumeaux et l'autre est de sexe masculin. J'ai fusillé ma mère du regard. Je le savais, j'ai un jumeau. Pourquoi tu m'as rien dit? Et là, elle m'a répondu en pleurs sa fameuse petite phrase magique. Oh, mais tu sais bien, c'est comme si c'était sorti de mon ventre, hein. Celle qu'elle disait à chaque fois qu'elle ne savait pas quoi dire. Pourtant, en me disant ça, elle me coupait à nouveau de mes racines.
0: Ça les a beaucoup angoissés, surtout ma mère, parce que c'est comme si j'allais abandonner sa famille pour une autre famille. Mais oui, j'ai pas du tout envie de me justifier, de commencer à rassurer, alors que... Je trouve que les parents adoptifs devraient quand même parfois se douter que les enfants adoptés ont envie de cultiver un lien à leur passé, quoi. Ouais, mes parents, je pense qu'ils ont vraiment voulu effacer mon passé. Moi, je leur en veux pas parce que ouais, c'est peut-être des peurs qui ont fait ça. C'est une immaturité émotionnelle, j'ai pas envie de devoir m'occuper de ça. Enfin, j'ai juste envie de m'occuper ma relation à ma famille coréenne. Et j'ai un peu de honte de parler de ma famille coréenne à ma famille belge, en fait. J'ai l'impression d'être une traîtresse, enfin de pas être fidèle à ma famille belge. C'est injuste que ce soit comme ça. J'ai un passé et c'est normal.
2: Après avoir vu nos parents pour de vrai, elle a posé plus de questions en se demandant si on regrettait pas de pas être resté là-bas, si on était heureuse de notre vie ici en Belgique.
3: Si on l'aimait autant, on a dû chaque fois la réconforter sur sa place de mère, si on l'aimait autant que nos parents coréens, alors que pour nous c'est quand même notre première maman. Et nous c'est l'inverse. Et à partir du moment où elles se sont rencontrées, on a eu un poids en moins. Et on était content de vivre avec deux familles.

0: Après avoir été diplômée, j'ai trouvé un travail à Bruxelles. Avec une amie, on s'est trouvé un petit appartement. Une après-midi, il faisait beau, je suis sortie me promener. Je me suis retrouvée sur la grande place. Tout d'un coup, j'ai senti des petits tapotements sur mon épaule. J'ai sursauté. Un vieux monsieur me montrait du doigt une femme. Elle tenait en l'air un parapluie fermé avec un petit drapeau. Là. Quoi là? Your group. Un peu plus loin, un groupe de Japonais. Hein? Mais je suis pas une touriste, moi.
1: Ce qui m'a vraiment super touchée, émue, là-bas, les enfants me regardaient comme ma fille me regarde. C'est-à-dire un regard normal, un regard d'enfant, sans curiosité, sans questionnement.
2: En Belgique, on nous demande quand même toujours comment ça se fait qu'on parle bien français, vous venez d'où, quelle est votre origine.
1: Ici, en Belgique, on nous regardait toujours, ma sœur et moi, un peu comme des bêtes curieuses.
2: Nous, on est très petites, pour la Belgique, on est même hors normes. C'est vrai que le sentiment d'appartenance et de ressembler physiquement, ça, je ne l'ai connu qu'en Corée. Physiquement, ça fait du bien de se sentir comme toutes les autres.
0: Ce soir-là, je me suis examinée devant le miroir. Je me voyais blanche avec de grands yeux, moi. Oui, j'étais asiatique, mais c'était un concept, ce qui me donnait une particularité en Belgique. Et en même temps, ça ne me rendait pas différente des autres. J'étais complètement sur les nerfs. J'ai tout raconté à ma coloc. Elle a ri. Allez, viens, la jaune. On va boire un verre. Ça va te faire du bien. Oh, c'est bon, fais pas cette tête-là. Il paraît que nous, les rousses, on sent mauvais. Alors...
3: L'identité, c'est aussi les images que les autres ont de toi et te renvoient à la tête. Shintok. Ou bien l'image, oui, qu'ils te renvoient, puisque eux te voient comme étranger, toi, tu te vois comme belge.
2: En Corée, tout le monde disait que j'étais belle et du coup, ça m'a aussi fait du bien. C'est un peu bête, mais quand tu vas dans une culture où c'est des autres critères de beauté, tu as une autre image de toi qui vient avec, quoi. Mais c'est ça, maintenant, je me trouve belle, mais... Après, ça dépend des jours, hein. C'est surtout comment je me sens à l'intérieur qui compte. Donc, c'est ça qui va donner comment j'ai l'air à l'extérieur, je pense.
0: Presque 4 ans après avoir reçu mon dossier, je me suis décidée. J'ai écrit à l'agence d'adoption belge Sourire d'enfant. Bonjour, j'aimerais une photo de ma mère biologique et de mon frère jumeau. J'aimerais savoir ce que ma famille est devenue. L'agence m'a appelée, on a fixé rendez-vous.
4: Est-ce que du coup ta famille avait laissé des informations pour que tu puisses facilement les retrouver, ce genre de choses?
2: Oui, dans un dossier d'adoption, j'ai tous les noms et prénoms de mes parents, leur année de naissance. Je sais pas s'il y a la date complète, je pense pas. Il y a le nom de mes sœurs aussi. Mais je crois qu'il y a le nom de ma mère qui n'est pas juste, mais à part ça, c'est tout est correct.
4: Comment tu as retrouvé ta famille du coup?
2: Sur Facebook, parce que... J'ai appris que vers mes 21 ans, que j'avais une famille, en fait. Enfin, biologique. J'y suis allée un an après les avoir retrouvés sur Internet. Et pendant un an, j'ai étudié le coréen. Enfin, je me suis préparée, quoi. Et ouais, j'étais vachement excitée. Enfin, j'avais comme un sentiment d'être amoureuse, mais de mes sœurs, enfin, de ma famille, quoi, comme ça. Bon, après, il y a eu la désillusion lors de la rencontre. Enfin, parce qu'avec les écarts culturels, il y a eu des blessures, des incompréhensions. J'y suis retournée, je crois, 11 ans plus tard. Et après, là, j'ai senti vraiment qu'il y avait un lien familial.
3: J'avais pu regarder mon dossier, mais il était marqué « no record ». Donc, je n'ai pas cherché, puisqu'il avait été adopté très tôt. J'étais venue à un an. Je faisais partie des premiers adoptés coréens. Les dossiers n'étaient pas très rangés, il n'y avait pas de traces. Il n'y avait que des suppositions et des petites erreurs dans les dossiers, volontaires ou pas. Donc c'est difficile, les traces sont difficiles à suivre. Dans les années 80, c'était un peu mieux suivi. On parlait d'amour à ce moment-là.
0: Sur Sourire d'enfant a fait les recherches pour moi. 2 mois plus tard, j'ai reçu un mail d'une assistante sociale. Elle me transférait une lettre de leur personne de contact là-bas. Cette personne travaillait pour le Social Welfare, l'agence d'adoption coréenne. Elle avait retrouvé ma mère. Mais personne n'était au courant de mon existence, et surtout pas mon frère jumeau. Ma mère était terrorisée à l'idée qu'ils l'apprennent. Pourtant, elle voulait avoir de mes nouvelles. L'assistante sociale demandait que j'envoie une photo et une lettre. Je les ai envoyées le jour même. 2 longues années ont passé. Je n'osais plus espérer de réponse. Un jour, j'ai reçu un mail avec 2 documents. Sur l'un, il y avait juste 2 mots en anglais traduits du coréen. Pardonne-moi. Sur l'autre, il y avait 2 photos. L'une avec un couple, l'autre avec un petit garçon. Mon regard s'est d'abord attardé sur la femme. Elle avait les cheveux coupés courts, noirs, épais. Un gros nez, des yeux tout petits. Je ressemblais pas beaucoup. Et le petit garçon, il devait avoir quoi? 5-6 ans? Mais quand j'ai vu son visage, c'était moi, exactement au même âge, comme si je m'étais dédoublée et que j'avais vécu une vie là-bas et que je m'en souvenais plus.
1: Voilà, on sait qu'on a des parents biologiques et on n'a pas d'image. On n'a pas d'image. Et là, voir à quel point il y avait des ressemblances physiques. Et c'est drôle puisque ma sœur et moi sommes vraies jumelles. On se ressemblait très très fort jusqu'à ce qu'on devienne adulte. Et puis après, on a un peu changé de look et il y a eu plus de différences. Et je ressemblais beaucoup plus à mon frère et à mon papa. Et ma sœur à ma maman, alors qu'on est vraies jumelles, c'était un peu incroyable.
0: Entre-temps, je m'étais mariée. Mon mari avait toujours voulu être papa. Moi aussi, je voulais être maman. Je voulais porter un enfant depuis longtemps, mais je trouvais toujours une excuse pour repousser.
4: Tu disais que tu avais besoin de savoir avant d'être maman.
1: Oui,
4: et,
1: tout à fait.
4: Et toi, par contre, tu as déjà eu un enfant, tu avais eu un enfant avant, donc je me demandais un petit peu comment ça avait joué, tout ça. Enfin,
1: au fond de moi-même, j'avais l'impression que j'avais besoin de connaître la Corée avant la maternité. Même si je ne m'étais pas dit dans ma tête, tu dois aller en Corée, sinon tu ne seras jamais complète et tu n'auras pas d'enfant. Mais j'ai vécu la rencontre, les retrouvailles avec la famille et c'est quand même bien après que je suis devenue maman, c'est pas arrivé tout de suite. Donc voilà. 2006, la première rencontre, 2011, je suis devenue maman. Donc voilà, ça a pris du temps à la digestion.
2: Je sais pas si c'était plus facile à gérer. En tout cas, moi, dans mon cas, Sacha, il avait 2 ans et demi. Par contre, quand il est né, en 2003, qu'on me l'a mis dans les bras, c'est comme si je vivais un flashback. Je me suis dit, tiens, notre maman en Corée, est-ce qu'elle a pu vivre la même chose?
0: De mon côté, 3 ans après avoir reçu les photos, j'ai eu ce qu'on appelle un accident. J'étais enceinte. Je doutais de pouvoir être une bonne mère. Mais j'avais 28 ans, et tout doucement, je me suis faite à l'idée. Mais j'ai fait une fausse couche. Les jours suivants, j'ai pleuré. Et si c'était ma faute? J'ai retrouvé mon dossier d'adoption. Je l'ai lu, je l'ai relu. Je voulais être mère. J'ai su ce que je devais faire. J'ai écrit en Corée. 10 juillet 2013. Je me suis mariée. Je t'envoie une photo. Pourrais-tu m'en dire plus sur mon histoire? J'ignore ce qui me pousse à te contacter. Je pense qu'il y a des questions auxquelles je veux répondre avant de fonder moi-même une famille, sereinement, avec celui que j'aime. Kyun. Et 6 mois plus tard, j'ai reçu une lettre.
5: 2013년 12월 27일 경은이에게 몇 년 전 내가 너의 소식을 들었을 때 너무 마음이 아파서 너에게 답장을 할 수가 없었다.
6: Cher Kyun Eun, il y a quelques années, quand j'ai eu tes nouvelles, j'étais très mal et je n'étais pas capable de donner une réponse. C'était si difficile. Je ne pouvais même pas me souvenir de ton nom. Ça a été une décision compliquée de prendre contact avec toi. Mais il n'y a pas un jour, durant ces années, où je n'ai pas pensé à toi. Il y a 29 ans, j'ai donné naissance à toi et ton frère jumeau. J'étais en mauvaise santé et je n'étais pas capable de vous élever tous les deux. Je t'ai fait une chose si terrible. Peut-être, maintenant, si c'est permis, je pourrais prononcer ton nom à voix haute.
5: Kyun-eun.
6: Kyun-eun. Kyun-eun.
5: 너를 키워준 부모님에게 너를 얼마나 잘 키워주셨는지.
6: S'il te plaît, dis à tes parents à quel point ils t'ont magnifiquement élevé, à quel point je suis reconnaissante envers eux.
5: Kyun-eun,
6: j'aimerais rester en contact avec toi en échangeant des lettres, et c'est ce que veut toute ma famille ici. S'il te plaît, pardonne-moi. Maman.
7: Il m'a bien fallu une semaine pour lui répondre. Cher, ma chère, j'ai tant de questions. Je veux te connaître maintenant. Je ressens un lien fort entre nous. Je t'ai déjà pardonné. Maintenant, il faut que tu te pardonnes toi-même. Pour toi, pour moi, c'est ce que je veux. J'imagine que ça doit être très difficile. Peut-être avec le temps. Kyun. On a continué à échanger. J'ai même reçu des lettres de mon frère jumeau, Dae-hee. Avec lui, je parlais de notre mère. Et petit à petit, le lien avec ma famille prenait forme. J'ai pu nommer ma mère, maman, et lui dire que je voulais la rencontrer. Et surtout que j'attendais un enfant. Voici ce qu'elle m'a répondu un an après ma première lettre.
6: Le 25 juillet 2014. Cher Kyun-eun, quand j'ai appris cette bonne nouvelle, j'étais heureuse. Mais je n'ai pu m'empêcher de me sentir coupable. Pendant les vacances traditionnelles en Corée, toute la famille se réunit et partage un repas. À chaque fois, tu te rappelles à moi dans ces moments et cela brise mon cœur. J'aime tellement le mot « maman » dans ta bouche. Je crois que nous pourrons nous rencontrer un jour. Maman.
7: Parallèlement, à de rares moments, je commençais à voir mes traits asiatiques dans le miroir. Petit à petit, mon esprit se rendait en Corée. À 30 ans, j'ai accouché d'une petite fille. L'accouchement était difficile, césarienne sous anesthésie générale. Quand je me suis réveillée, je gardais ma petite serrée contre moi. Pourtant, c'était comme si elle était loin de moi. Comme si je ne réalisais pas qu'elle était sortie de mon ventre. Mais je devais l'aimer. Je devais être là pour elle. Réparer les erreurs du passé.
8: La recherche a été faite quand j'étais enceinte, évidemment. De mon premier bébé. Parce qu'à ce moment-là, je me dis « Ah oui !»
3: Ici, je suis très heureuse, vraiment, je suis vraiment très très très contente, mais c'est peut-être que ma mère, elle n'était pas contente du tout de m'avoir dans son ventre à ce moment-là, et j'ai commencé à y penser et à contacter quelqu'un qui s'occupait de post-adoption.
9: Je trouvais ça très difficile d'être mère. J'étais si fatiguée, j'avais si mal. Mais petit à petit, j'ai créé le lien avec ma fille et je l'ai aimée plus que tout au monde. C'est elle qui m'a donné l'envie d'être en vie. Une nuit, ses petits cris m'avaient à nouveau réveillée. Je l'ai prise dans mes bras, je l'ai allaitée. J'ai regardé Tété goulûment, se rendormir, rassasiée, apaisée. J'ai repensé à tous les moments qu'on avait vécu ensemble. J'ai repensé à une photo que j'avais reçue de ma mère là-bas en Corée. Et puis aussi à la photo de ma maman à l'aéroport de Zaventem avec moi dans ses bras. Et là, j'ai réalisé. Ma fille avait 4 mois et demi. Elle a eu ce que moi, je n'ai pas eu avec une mère. Et moi, j'ai eu ce qu'aucune de mes deux mamans n'a eu avec moi. C'est à ce moment-là que j'ai décidé d'aller en Corée.
2: En fait, j'ai été voir un spectacle de danse coréenne, une chorégraphe que j'aime bien, Eun Mi-han, on l'appelle ici. Et en fait, j'ai commencé à, je sais pas, comme si mon plexus solaire tremblait, enfin, mon ventre tremblait pendant le spectacle. J'étais triste, quoi. Enfin, il y avait plein d'émotions qui sortaient d'un coup. Et après, le lendemain, j'ai pleuré. Enfin, j'ai pleuré pendant 2-3 jours, je crois. Et j'étais comme dans une crise existentielle. Et je me sentais hyper paumée, vide, comme ça, émotionnellement. Mais je savais pas pourquoi. Et je me suis dit, ouais, c'est un truc plus fort que moi qui a émergé. Donc, c'est peut-être mes ancêtres qui m'appellent. Et donc, c'est... ça m'émeut, pardon. Je m'attendais pas à être aimée en parlant de ça. Je me suis dit, c'est que je dois partir parce que, enfin, je dois y retourner, sinon ce serait pas aussi fort. J'ai décidé de renouer avec mes racines. Un coup de tête, quoi.
9: Pendant plusieurs mois, j'ai planifié notre voyage. On a décidé de partir 3 semaines en octobre. Notre fille aurait alors 20 mois. J'ai contacté Sourire d'enfant. Je leur ai demandé si l'association pouvait organiser un rendez-vous avec ma famille. Très vite, j'ai reçu une confirmation. Mon frère acceptait une rencontre. Elle se déroulerait dans les locaux du Social Welfare, avec un ou une interprète coréen-français. Une vraie chance. Et tout ça à titre gracieux. Il n'y avait qu'à transmettre une date. Tout s'est enchaîné, tout est allé très vite. Un petit peu comme si une partie de moi ne se rendait pas vraiment compte de ce qui se passait.
10: En 2006, tout s'est un petit peu resserré. Donc là, j'avais 30 ans. Oui, j'allais sur mes 31. Donc, je suis pianiste et musicienne. Avec un de mes anciens collègues, il était prévu qu'on aille jouer en Corée en récital de piano à 4 mains. Plus la date approchait, plus je me posais un petit peu plus de questions. Je me demandais comment ça allait être, comment j'allais découvrir le pays. Donc, en sachant que j'allais partir en Corée, les autres Coréens adoptés nous ont aussi dit ce serait un petit peu dommage d'aller en Corée et de ne pas entreprendre de démarches. Sinon, avant ça, c'est vrai qu'on parlait de la Corée comme un pays qu'on allait certainement visiter, mais on n'a jamais eu l'initiative avant d'entreprendre des démarches biologiques. Jamais avant.
11: On l'a même fait un peu comme un jeu, parce que les personnes qu'on a rencontrées nous ont dit tous les dossiers ils ne vont pas aboutir, donc allez-y, lancez votre demande par écrit. Donc on l'a fait. Non, sans aucune attente, plus par jeu, mais seulement 3 semaines après, nous, on a une réponse. Donc, on n'était pas préparés du tout.
10: On a su en quelques mois qu'on avait une famille, nos parents étaient toujours ensemble, un frère, une sœur.
11: Tout c'était le choc. Voilà, le choc.
10: presque trop rapide.
7: On a atterri à l'aéroport d'Incheon, tout près de Séoul. J'ai descendu les marches de l'avion l'une après l'autre. J'ai posé le pied sur le sol coréen et... rien.
3: Quand je suis rentrée en Corée, j'ai eu l'impression que... de manière olfactive, ça me rappelait quelque chose. Mais peut-être que c'était l'imagination, peut-être que c'était faux, quoi. Je ne sais pas, on ne sait rien.
10: Ma sœur et moi, nous sommes arrivés quand on était bébés. J'avais aucun souvenir de la Corée, mais il y a toujours une couleur que j'ai adorée. C'est la couleur verte, la vert d'eau. Et cette couleur-là, je l'ai retrouvée dans les céladons, là-bas en Corée. Les céladons. Je me dis, allez, il y a quelque chose qui a parlé, alors que je ne le savais pas.
2: Ce qui est facile pour renouer à la culture, c'est la nourriture. C'est super bon, je trouve, mais c'est... Je sais pas ce que toi, tu penses de la nourriture coréenne.
4: Au début, je trouvais ça dégueulasse, hein.
12: Ah ouais?
4: Ah ouais, j'ai détesté, quoi. Je trouve ça vraiment pas bon.
2: Pour moi, c'est hyper sentimental, la nourriture, et du coup... Enfin, moi, une fois, j'ai été malade, j'étais toute triste, et j'ai commandé un plat coréen juste pour me consoler, quoi.
7: Moi, j'étais à l'affût de la moindre émotion, de la moindre sensation, d'une odeur, une couleur, quelque chose qui me rappelle un souvenir. Mais rien. Je me sentais oppressée. Il y avait dans Séoul un bruit constant, une agitation permanente. Et puis je regardais les passants du coin de l'œil. À un moment, j'ai dit à mon mari, « Dis, c'est bizarre, ils se ressemblent tous. Moi aussi, je suis comme ça. » Il a ri.
2: Rester en Corée, même pas juste le contact avec la famille, mais voir oui, tous les gens qui me ressemblent. Enfin, on se ressemble pas vraiment fort au final, mais je veux dire, on se ressemble plus entre nous qu'avec les Belges, par exemple. Et du coup, bah, ça fait vraiment du bien parce que je me sentais pas du tout dévisagée dans l'espace public. J'ai l'impression ouais, de rentrer dans le moule et que du coup, je dérange pas. Ouais, je suis comme normal ou. Comment dire, accepté, voilà, je suis accepté, sans rien faire. Et donc ça, c'est vraiment quelque chose de fort. Ça, c'était assez révolutionnaire ouais, comme sensation.
7: Quelques jours plus tard, on est arrivé dans les bureaux du social welfare. J'avais la gorge serrée, l'estomac noué. Je faisais les 100 pas. Enfin, une femme est venue nous chercher. Elle a ouvert une porte

0: elle me revoyait 30 ans après. C'était super fort. C'était vraiment indescriptible.
1: Je n'arrivais plus à m'arrêter de pleurer. En face de moi, il y avait 3 femmes. Je me demandais ce qu'elles faisaient là. L'interprète nous a présenté. Kyung Cha, Kyung Kwa, Kyung Mi. Mes 3 sœurs aînées. J'avais 3 sœurs aînées. 3 sœurs aînées en plus de mon frère jumeau, Dae-hee. Il se tenait debout dans le fond de la pièce à côté d'un canapé. Dans le canapé, il y avait un couple âgé, le dos bien droit pourtant. Appa, Omma. Elle me dévisageait. Elle parlait tout bas en secouant la tête. Je cherchais son regard, mais à chaque fois elle détournait le sien. Kyung Cha, la plus âgée de mes sœurs, a dû le voir. Elle nous a fait nous lever, nous a poussées l'une contre l'autre. Et pour la première fois, j'ai senti le contact de ma mère. Son corps était dur comme de la pierre, ça m'a presque fait mal. Très vite, elle s'est dégagée, elle s'est rassise. Ils nous ont ensuite offert des cadeaux précieux et symboliques. Pour mon mari et moi, il y avait des alliances en or. Pour ma petite, le bracelet en or qu'on donne à la naissance. Il y avait même un cadeau pour ma maman. L'interprète a traduit que ce n'était pas grand-chose, et moi, à chaque fois que j'ouvrais la bouche, aucun son ne sortait. Heureusement, ma petite était là. Elle faisait diversion. Quelques jours plus tard, on a pris le train vers le sud. Au fur et à mesure que je regardais le paysage défiler, il devenait de plus en plus familier. Là-bas, on a revu mon frère plusieurs fois. Il nous a emmenés chez nos parents. Je n'ai pas osé leur demander pour visiter. Mais ma mère m'a accueillie. Elle m'a serrée contre elle. Et ça m'a fait moins mal. C'était plus doux. J'essayais d'imprimer chaque moment dans ma mémoire, chaque sensation. Je me concentrais en me disant « C'est chez toi, c'est ton pays. » Mais c'était comme si je n'étais pas tout à fait là. Comme si ça ne m'arrivait pas vraiment. Mon frère et ma sœur sont venus me dire au revoir à l'aéroport. On s'est pris dans les bras. Je me suis demandé si je les reverrais un jour.
2: Mon corps était revenu en Belgique, mais ma tête, elle était toujours en Corée. Mon esprit était toujours là-bas. J'étais un peu comme dédoublée. Et quelques semaines après, j'ai perdu ma voix. Je faisais ce que je pouvais, mais ça ne fait plus parler. Il y a eu trop d'émotions. Il y avait vraiment eu trop d'émotions.
1: Un jour, mon téléphone a sonné. Une visio avec toute la famille qui était réunie. Le téléphone passait de main en main. Mais on ne savait pas communiquer. Alors on ne s'est plus jamais rappelé. À 33 ans, j'ai appris que j'attendais une seconde fille. Je voulais la présenter à ma famille. J'ai contacté mon frère, il était enthousiaste. 8 mois plus tard, elle a pointé le bout de son nez. Quand elle a eu 4 mois et demi, on a à nouveau pris l'avion, direction Incheon. Mon frère nous a invités chez lui. Les parents étaient là. Il était tout fier de nous accueillir, de nous faire à manger. J'étais bien. J'ai aussi revu le reste de la famille. J'avais ce sentiment de vraiment faire partie du clan. Pourtant, il y avait la barrière de la langue. Et je ne pouvais m'empêcher de me sentir un petit peu en dehors. Et puis, ils étaient là-bas ensemble, et moi ici. J'étais contente de revenir en Belgique. Et en même temps, j'avais envie de rester. Je n'avais toujours pas trouvé ma part coréenne. Pourtant, elle me devenait nécessaire.
3: Je suis partie belge et je suis revenue à moitié coréenne. Je sais pas, c'est comme si je revendiquais mon identité coréenne. Une fois que j'ai retrouvé ma famille et que je suis revenue, tout ce qui était coréen, j'avais besoin de dire à tout le monde, mais moi j'ai retrouvé ma famille, je le ressemble et voilà, c'est comme si je voulais plus ressembler à

0: une coréenne une fois que je les avais retrouvées. Et maintenant, je suis encore plus fière de ma... Voilà, du mélange de cultures que j'ai belge et coréenne. Quand on est en Corée, enfin, on ressemble aux Coréens. Par contre, on se sent belge en Corée, parce qu'on ne parle pas la langue, on n'a pas les mêmes mimiques, pas les mêmes attitudes. Mais quand on est en Belgique, on veut ressembler à une Coréenne.
1: Je pense que c'est super important de se connecter à ses racines. Mais je pense que même les racines belges comptent. Enfin, tu vois, c'est vraiment accepter tout notre bagage de vie, quoi. Ça, c'est important pour accepter la vie telle qu'elle est, quoi. Enfin, en tout cas, sentir que je viens d'une famille et que je suis aussi aimée par cette famille et que je les aime, ça renforce. L'amour compte beaucoup, en fait. Après, c'est un peu dommage de dire ça pour les personnes qui ne retrouvent pas leur famille ou qui la retrouvent et pour qui ça ne marche pas. Enfin, au final, je pense qu'on trouve toujours une famille, enfin, que ce soit les amis ou la famille adoptive.
2: Un autre adopté que j'avais rencontré qui me dit « J'ai des tests ADN qui sont payés par les adoptés coréens américains. Est-ce que tu veux ? Ça te tente ?» Oui. « Ah oui, bien sûr, oui. » Trois mois plus tard, j'étais toute fébrile en voyant le résultat qui disait que j'étais complètement coréenne. Oh, surprise! Pendant 51 ans, j'ai cru que j'étais mixte, donc non, j'étais complètement coréenne. J'ai dit, oh, un petit peu de japonais et un petit peu de Han, qui équivaut à dire gaulois pour un français. Ça a changé ma vie, ça a changé la poubelle, ça a changé le viol de G.I., ça a changé pas mal de choses, quoi. Tout le temps, j'étais persuadée, parce que les gens me disaient « Ah, mais t'as un physique, tu ressembles pas à une Coréenne. À mon avis, tu es alve-nalve, tu es mélangée. Et tu as probablement été le résultat d'un viol collectif. Et c'est pour ça que tu es ici, et pour ça qu'on t'a mis à l'adoption. »
3: Petit à petit, les mots sont venus. Il m'a fallu tout ce temps pour trouver le fil de l'histoire que je voulais raconter. Bruxelles, le 20 décembre 2020. À ma famille coréenne. Aucune lettre ne pourrait contenir tout ce que je voudrais vous dire. Tout ce que je voudrais vivre avec vous. Aujourd'hui, si je vous contacte, c'est pour vous parler d'une chose tellement importante pour moi. Je suis conteuse. Si vous saviez comme j'aime mon métier. Depuis longtemps, j'ai envie de raconter mon histoire. Je parle de choses que j'ai vécues pour dire tout l'amour maternel. Pour dire que l'on peut avoir plusieurs mamans et les aimer tout autant l'une que l'autre. Je parle de vous, de notre rencontre, de ce que ça représente pour moi. Dans le spectacle, je lis des extraits de notre correspondance. Je voulais vous le dire. J'espère de tout mon cœur que vous comprendrez à quel point c'est important pour moi, que cela part d'un acte d'amour et que vous me soutiendrez dans ma démarche. J'espère que je vous reverrai un jour. Je vous aime. Kyun.

0: J'ai deux mères.
1: Le 15 novembre 2023, 39 ans après mon arrivée en Belgique, Kimura, Mélanie, Aude, Alexandra, Laetitia et d'autres personnes adoptées coréennes assistent à Entre deux mères. Grâce à ce spectacle, je rencontre d'autres personnes adoptées, de tout horizon. Chaque histoire est singulière. Et la voix de chacun et chacune doit être entendue. Depuis le spectacle, j'affirme de plus en plus ma part coréenne. Je découvre le pansori, l'art du récit chanté coréen. C'est Yann qui m'apprend.
2: C'est pas grave les maladresses de prononciation. Il y a une cohérence, il y a l'énergie, tout y est, il y a la spontanéité. Il y a des choses au niveau de la tonation où c'était parfois trop haut ou trop bas. Et puis il y a d'autres moments où c'était parfait. Il faut vraiment arriver à entendre ta voix quand tu chantes.
3: Ouais. Niga muos, niga muos,
1: mogulionnia. Yann est coréenne adoptée en Belgique, comme moi. Chanter, c'est un rêve de petite fille. Grâce à lui, j'appréhende enfin cette part qu'on m'a arrachée. Petit à petit, je lis sur l'histoire du pays, je me sens dépositaire de ces massacres, je commence à apprendre la langue. Au fur et à mesure de mes découvertes, de mes rencontres, j'accepte mon identité spécifique d'adoptée. J'en découvre les enjeux politiques. Je comprends qu'en faisant entendre nos récits dans l'espace public, nous, les adoptés, on produit un contre-discours au discours dominant qui n'est pas le nôtre, qui nie nos vécus et nos souffrances. C'est un acte politique en soi qui répond à l'enjeu politique de l'adoption internationale et interraciale. Kimura m'en avait déjà parlé.
4: Avant, les pays coloniaux allaient envahir les pays du Sud, entre guillemets, ou les pays moins développés, comme on dit. Et puis maintenant, il y a eu des mouvements de libération. Et donc, à défaut, ils vont plus dans le pays, mais ils font venir les enfants. Parce que les enfants n'ont pas de droit. Et donc, c'est une façon de coloniser des corps étrangers en les assimilant par force, par l'adoption. Même avec l'amour ou sans amour, ça, c'est une autre question. On n'est pas des simples immigrants, on est des immigrants forcés. Pour moi, c'est ça, le colonialisme. Je ne suis pas contre l'adoption en tant que telle, je suis pour une adoption améliorée, c'est-à-dire que pour que l'enfant évolue sans secret.
1: Kimura et bien d'autres encore militent par le biais de leur art. Art plastique, photographie, cinéma, littérature. Je me dis que grâce à Entre deux mères, je donne à mon niveau le même pouvoir à l'art de l'oralité. En nous rendant visibles dans l'espace public, peu à peu, nous reprenons notre pouvoir. Nous entamons ce fameux processus de guérison. Nous retrouvons notre agentivité, c'est-à-dire notre capacité à agir sur nous et sur le monde.

0: C'était Racine de Kiun Wilput et Marie-Beth Bèze. Merci à Kimura, Aude, Mélanie, Alexandra et Laetitia, ainsi qu'à toutes les personnes ayant contribué de près ou de loin à la réalisation de cette création sonore. Voix narrative, Kiun Wilput. Voix coréenne de la mer, Kiun Eun Giyun. Voix française, Dominique Patuelli. Prise de son et montage, Marie-Beth Bèze. Sound design, Isa Stragliati et Léa Roger. Mise en onde et mixage, Aurélien Lebourg. Aide à l'écriture et direction voix, Sophie Clairfailly. Merci pour leur aide technique à Métix et à Delphine Dupont. Racine est une production du collectif VOA avec le soutien du Fonds d'aide à la création radiophonique de la Fédération Wallonie-Bruxelles, de l'Atelier de création sonore radiophonique, du Centre culturel Saint-Georges, de Sourire d'enfant Larissa et du CAB, Korean Adopties in Belgium. Sans oublier tous les donatrices de la campagne Promethea.
1: C'est la fin de Racine, merci pour votre écoute. On avait envie de vous parler du projet en tant que tel. Racine est née de l'envie de mêler deux univers. Le mien, vous avez pu l'entendre, c'est Kiun.
0: Et moi, Marie, autrice et... communauté était invisibilisée. Est née cette envie de lui donner une des voix.
1: Oui, une voix qui est nécessaire. Et d'ailleurs, je me suis rendu compte que j'avais encore beaucoup à dire sur l'adoption. J'avais pas l'impression que l'art vivant était la forme qui s'y prêtait le mieux. Et donc, Marie, elle pratique la forme documentaire et elle aime particulièrement mettre en valeur la parole.
0: Et donc, on a mis en commun nos envies, nos spécificités, ce qui a donné Racine.
1: Donc, ça a été l'occasion de passer du jeu, du spectacle, au nous que vous avez pu entendre dans la version radiophonique. Durant tout le processus de l'entre-deux-mères, il y a vraiment eu la conscience qui a émergé qu'il y a toute une lecture décoloniale de l'adoption internationale et interraciale. Donc ça veut dire que ce sont généralement des familles blanches qui adoptent des enfants racisés, des enfants qui deviennent par ailleurs adultes et qui ont besoin qu'on les voie et qu'on reconnaisse les souffrances, les violences qui ont été vécues, peu importe la manière dont ça soit passé, s'il n'est pas question d'amour mais de système. Et c'est toute cette dimension qu'on souhaitait intégrer dans le docufiction Racine.
0: On aimerait que cette forme artistique soit une forme d'outil pour sensibiliser, dénoncer, ouvrir des espaces de discussion et pourquoi pas revendiquer. Que ce soit aussi l'occasion de pousser plus loin la lecture décoloniale, d'en parler, que les auditorices se documentent.
1: En parlant de documentation, on peut déjà vous conseiller d'aller voir le site internet de Kimura Biol-Lemoine, que vous avez pu entendre dans la création sonore. Et donc ce site internet, c'est un site d'archives. IL y référence plein de liens vers d'autres sites internet, des articles, des livres, des documentaires.
0: Et il y a aussi le livre « Une poupée en chocolat » d'Amandine Gay, qui est pour nous un incontournable. Amandine Gay, elle a aussi réalisé deux documentaires, dont « Une histoire à soi », qui est aussi le portrait d'Adopté. Et puis plus récemment, il y a le documentaire « Adoption internationale, un scandale planétaire » de Sonia Gonzalez et Christine Tournadre.
1: Et puis pour clôturer, si vous avez envie, n'hésitez pas à nous écrire, à partager avec nous vos ressentis, à nous faire part de vos retours. On se fera un plaisir de vous répondre. Nos adresses mails sont sur nos sites respectifs. N'hésitez pas.
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6: 1984, les eaux de la mer du Nord recommencent à s'agiter. Et ce n'est pas à cause de la météo. Les vieux démons des gouvernements européens sont de retour, les navires radio. Le MV Communicator, d'où partent les programmes de Laser 558, et le Rose Revenge de Radio Caroline. Dès l'été, la presse spécialisée rapporte que deux autres projets de radio offshore sont en gestation. la renaissance de Wonderful Radio London est Tennessee Sound, une radio entièrement consacrée à la musique country. Le 15 décembre, le Ross Revenge accueille un nouveau programme destiné au public néerlandophone, Radio Monique. Alors qu'un peu partout en Europe, le monopole d'État à la radiodiffusion s'affaiblit, les radios offshore connaissent un second souffle.
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6: La société qui dirige Radio Monique s'appelle Music Media International et elle a une existence tout à fait légale en Hollande. Elle fournit des programmes diffusés en syndication sur des stations de radio belges et espagnoles. Une partie du personnel de cette société est familier des radios offshore pour avoir contribué aux différentes radios maritimes destinées au public néerlandophone dans les années 70. Quelques députés du Parlement néerlandais ne manquèrent pas d'interpeller le ministre des Télécommunications sur la nouvelle venue. Mais celui-ci dut admettre que le gouvernement ne pouvait rien faire, étant donné que dans l'affaire Radio Paradise, la justice hollandaise avait reconnu que le gouvernement avait commis un acte illégal en intervenant dans les eaux internationales le 1er août 1981. Le ministre ne put que mentionner le fait qu'il avait demandé aux autorités britanniques de surveiller toutes les activités du Ross Revenge, ce qu'elle faisait déjà.
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6: 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The Daily Mail, lundi 17 décembre 1984. Un patron de radio et un complot secret pour faire cesser les émissions pirates. Le Daily Mail révèle un enregistrement audio d'un plan visant à capturer l'équipage et à détruire les émetteurs par Stuart Payne. Un enregistrement étonnant contenant des négociations impliquant un patron de radio commercial pour faire cesser les émissions d'un navire pirate a été envoyé au Daily Mail. On y entend M. Eddie Blackwell, directeur général d'Essex Radio à Southend, discuter de paiement secret avec un homme affirmant être prêt à monter à bord du navire, à confiner l'équipage dans ses quartiers, puis à détruire les émetteurs en retirant des pièces essentielles. Le navire, expliquent les hommes, serait ensuite remorqué dans les eaux britanniques. Monsieur Blackwell a été un critique virulent des 2 navires pirates ancrés dans les eaux internationales au large des côtes de l'Essex, Laser 558 et Radio Caroline, car ils ont détourné des auditeurs de sa station. Laser, qui revendique une audience de 5 millions d'auditeurs, est extrêmement populaire auprès des jeunes. Hier, M. Blackwell a admis que la voix sur l'enregistrement était bien la sienne. Il affirme cependant n'avoir jamais eu l'intention de nuire à Laser et que toute cette affaire n'était qu'une ruse pour découvrir si un membre de son personnel avait travaillé à bord du navire. L'autre homme sur l'enregistrement est Paul Rustling, un patron de pub du Kent qui a participé au projet Laser à ses débuts, mais qui en a été écarté lorsque la station a commencé à émettre dans tout le Royaume-Uni en mai. On entend les deux hommes discuter dans le bureau de Monsieur Blackwell des moyens de faire cesser la diffusion de Laser. Monsieur Blackwell déclare « Si l'on apprenait qu'Essex Radio était en contact avec quelqu'un qui menaçait de faire cela, je pense que beaucoup de gens chercheraient à me casser la figure. » Puis, Monsieur Rustling affirme pouvoir envoyer une équipe à bord du navire Laser pour récupérer des pièces essentielles de l'émetteur. À un moment donné, Monsieur Blackwell demande à combien se montrait l'opération. Rustling répond « On ne parle pas d'une opération à 2 balles. On parle de payer ces personnes 500 livres par homme pour 8 à 10 personnes. » Puis on entend les deux hommes discuter de couper la chaîne d'ancre et de remorquer le navire dans l'estuaire de la Tamise sous la juridiction de l'autorité portuaire de Londres, PLA. Monsieur Blackwell affirme qu'il appartiendrait alors à la PLA de s'assurer que ce satané engin soit intercepté, remorqué et que tous ses occupants soient jetés en prison. La conversation dure plus de 20 minutes. Monsieur Blackwell répète à plusieurs reprises qu'il ne peut être complice d'un acte illégal, mais poursuit en évoquant diverses possibilités et déclare « J'aimerais vraiment, pour le bien de l'industrie, que Laser soit mis hors service. » Hier, messieurs Blackwell et Rustling ont tous deux admis avoir tenu ces propos. Et monsieur Blackwell affirme que c'est lui qui les a enregistrés en secret. Il a toutefois maintenu que l'enregistrement envoyé au mail était une version abrégée. Il a déclaré « Rustling a affirmé qu'un ingénieur travaillant à Thousand avait aidé Laser avec son antenne. Évidemment, j'étais très inquiet à l'idée que cette personne puisse être à mon service. J'ai donc accédé à la proposition de Rustling de faire cesser la diffusion de Laser afin d'obtenir son nom. » Monsieur Rustling a affirmé avoir évoqué cette idée au nom d'autres personnes, mais y avoir renoncé depuis. Les avocats de Laser prévoient de transmettre l'enregistrement au directeur des poursuites publiques. Côté du projet de relance de Wonderful Radio London, l'émission London Top 40 Show, destinée à être proposée en syndication sur des radios américaines afin de soutenir la future radio offshore européenne, a connu ses premières diffusions, notamment sur XARF, une radio mexicaine disposant d'un très puissant émetteur, lui permettant d'être entendu sur une partie de l'Amérique du Nord. Ces programmes vont rapidement séduire et d'autres radios américaines vont les relayer. En Europe, le London Top 40 Show va être diffusé en ondes courtes sur le programme East Coast Commercial. C'est un certain Neil West qui s'occupe de cette diffusion. Il est le représentant européen de Wonderful Radio London International. Mais dans les interviews qu'il donne dans la presse spécialisée, il n'est pas très optimiste sur le retour de la radio. Le directeur du projet, John England, lui-même est confus, annonçant que les investisseurs rechercheraient un seul gros sponsor plutôt que des annonceurs multiples, et que le format musical est encore en discussion. Mais dans les premiers mois de 1985, Chris Elliott, le producteur du London Top 40 Show, annonce qu'il arrête la production de l'émission car l'organisation WRLI ne le paye plus.

0: Avec l'arrivée de l'hiver, le MV Communicator et le Ross Revenge vont devoir affronter des conditions météorologiques plus rudes. À partir de la fin décembre 84, les deux navires sont régulièrement affectés par des pannes de générateurs qui mettent les trois radios hors d'onde. Le 6 janvier 85, une tempête avec un vent de force 10 à raison du Ross Revenge et le fait dériver sur plusieurs kilomètres, mobilisant les secours. Quelques jours plus tard, ce sont d'importantes chutes de neige qui contraignent Laser 558 à quitter les ondes. Mais le MV Communicator faisait aussi face à de réguliers problèmes d'approvisionnement en carburant. Une logistique défaillante, conjuguée à une difficulté persistante pour trouver de la publicité, commencèrent à peser sur la concurrente de Radio Caroline. Le 18 janvier, un article paru dans le magazine Broadcast révéla que les propriétaires de la station cherchaient de nouveaux acquéreurs. Parmi les intéressés potentiels, on citait Richard Branson, le patron de Virgin, Chris Carey, ancien DJ de Caroline qui dirige la populaire radio pirate terrestre Nova International, émettant depuis l'Irlande, mais aussi un groupe d'anciens participants à l'épopée des radios offshore. Le jour même de la parution de l'article, on apprit que Roy Lindo avait démissionné de son poste à la tête de l'agence chargée de vendre de l'espace publicitaire pour Laser 558. Son successeur démentit immédiatement les rumeurs de mise en vente de la radio, tout en reconnaissant que des discussions avaient été engagées avec Branson et Carey. En février, de nouvelles voix firent leur apparition sur l'antenne, dont trois jeunes femmes, Christine Carson, Liz West et Erin Kelly, que l'on ne va pas tarder à surnommer « The Lizerettes ».
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0: Des rumeurs font état du possible lancement d'un second programme radio depuis le MV Communicator, une station ciblant un public plus adulte pour concurrencer Radio Caroline. Régulièrement, de petites croisières en bateau sont organisées pour les auditeurs qui veulent rendre visite aux navires radio, comme à la grande époque des années 60. C'est l'un de ces bateaux touristiques que les autorités britanniques vont arraisonner en mars en soupçonnant qu'il était aussi un bateau ravitailleur. Le pouvoir britannique est sur les dents, si l'on peut dire. Tout mouvement maritime partant des côtes de l'Essex est attentivement scruté. Plusieurs courriers furent également envoyés à des annonceurs ayant acheté du temps d'antenne sur les ondes des deux radios offshore, pour leur rappeler qu'ils contrevenaient à la loi d'août 1967 et qu'ils s'exposaient à des poursuites pénales. À cette époque, le ministère des Communications britannique ainsi que celui du Commerce ont fort à faire, car des radios pirates terrestres sont aussi apparues, faisant une concurrence déloyale aux stations légales de la catégorie Independent Local Radio. En avril, l'Association britannique des entrepreneurs indépendants de radiodiffusion demanda à ses adhérents de recueillir autant d'informations que possible sur les personnes travaillant potentiellement pour les deux navires. Sur le MV Communicator, l'heure n'est pas à la fête. Parallèlement aux assauts de la météo qui ont mis la radio hors d'onde à plusieurs reprises, les annonceurs publicitaires sont toujours très peu nombreux malgré l'incontestable popularité de la radio. Dans ce qui ressemble à une tentative désespérée, Laser 558 va commencer à diffuser des publicités ayant été récompensées lors des CLEO Awards, l'équivalent des Grammy Awards pour la publicité. Après la diffusion de chaque spot, le DJ à l'antenne félicitait l'annonceur et donnait le numéro de la régie commerciale de la station à New York. Le 23 avril dans l'après-midi, le mât de transmission s'effondre et la station est à nouveau silencieuse. Il faudra construire un nouveau mât et Laser 558 reprit ses émissions le 7 mai, juste à temps pour démarrer la promotion d'une fête prévue pour son premier anniversaire. L'événement devait avoir lieu à l'Hippodrome Club de Londres et des annonces commencèrent à être diffusées à l'antenne. On pouvait y entendre quelques célébrités de la pop souhaitant un joyeux anniversaire à la station. Linda McCartney, par exemple.
3: This is Linda McCartney. I think you play great music. All your disc jockeys, keep having fun and keep playing all the good stuff. I listened to you over a year ago. I love you. The whole family loves you. Long may you reign.
4: Fabulous, darling.
0: Mais la police rendit une visite au propriétaire de l'hippodrome et l'informa que s'il accueillait la manifestation, il allait contrevenir au Marine Broadcasting Offense Act. L'hippodrome annula l'événement et le premier anniversaire de Laser 558 ne fut jamais célébré. Durant ce printemps 1985, on pourrait se croire revenu à l'hiver 1965, lorsque la popularité de Big L, Wonderful Radio London, commençait à faire du tort à Caroline, l'obligeant à faire évoluer sa programmation musicale. C'est ce qui se passa durant le printemps 1985 et le format AOR fit peu à peu place à un format Top 40 dans l'espoir de limiter la concurrence de Laser 558. Lorsque Radio Monique cessait ses émissions à 18h sur la fréquence 963 kHz, c'étaient les programmes de Radio Caroline qui prenaient le relais, étant ainsi diffusés sur deux fréquences. Mais le 1er mai, après la fin des émissions de Radio Monique, on entendit une heure de musique non-stop, puis ce fut un programme religieux qui fut diffusé. Caroline recourait à nouveau à cette solution magique permettant d'importantes rentrées d'argent. Et comme il y avait maintenant deux émetteurs sur le Ross Revenge, celui de Radio Monique pouvait être utilisé lorsque la station n'émettait plus. Ainsi, les programmes réguliers de Caroline n'étaient pas interrompus par ces émissions, dont la diffusion s'accentua sur 963 kHz en soirée et la nuit. En journée, les programmes de Radio Monique sont très populaires auprès du public néerlandais et belge néerlandophone. Et la station est très rentable. Avec l'arrivée de l'été, elle va démarrer une campagne promotionnelle originale autant que spectaculaire. Des avions tirant des banderoles aux couleurs de la radio vont survoler les principales stations balnéaires de sa zone de diffusion. Et un concours sera lancé. Tout auditeur qui arrivait à deviner les messages dessinés dans le ciel par les avions était invité à envoyer sa réponse à l'adresse espagnole de la station afin de participer à un concours.
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0: Les problèmes financiers de Laser 558 s'aggravent encore. La station aurait trouvé un arrangement avec la compagnie aérienne de Richard Branson, Virgin. En échange de publicité à l'antenne, la compagnie offrirait des billets d'avion aux DJ et au personnel américain pour qu'ils puissent voyager jusqu'à la mère patrie. Mi-juin, le London Evening Standard avait publié un article révélant que la station avait été contrainte de quitter ses bureaux new-yorkais et qu'elle peinait à payer ses factures. On y lisait aussi que l'homme d'affaires irlandais, Philip Smith, le principal bailleur de fonds, qui avait investi la majeure partie des 3,5 millions de livres sterling nécessaires à la mise en onde et à la continuité de la radio, était de plus en plus réticent à poursuivre les investissements. La situation va provoquer le départ de plusieurs DJ et Laser 558 va commencer à diffuser des programmes américains en syndication, notamment produits par Westwood One.
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0: Sous la pression des radios locales du réseau Independent Local Radio, qui affirme souffrir d'une concurrence déloyale de la part des deux navires émetteurs, le gouvernement britannique s'apprête à lancer une opération inédite autant que spectaculaire. Dans la soirée du 8 août, un hélicoptère survola le MV Communicator, braquant un puissant projecteur dans sa direction. Dans le même temps, le patrouilleur dioptrique, affrété par le ministère du Commerce et de l'Industrie, qui était chargé de surveiller les tentatives de ravitaillement des deux navires radio, jeta l'ancre dans le périmètre de mouillage du Ross Revenge et du MV Communicator. Le patrouilleur était muni de puissants projecteurs, capables de détecter tout mouvement aux alentours des deux navires, même de nuit ou par temps brumeux. Un porte-parole du ministère déclara « Nous maintiendrons la surveillance aussi longtemps que nécessaire. Ces deux bateaux doivent cesser d'émettre. » Il faut dire que les trois radios offshore étaient très écoutées, et tant les radios locales commerciales que Radio One, Hilversum 3 en Hollande ou Luxembourg 208 voyaient leurs audiences baisser. Depuis le MV Communicator, les DJ vont rendre compte en direct des activités du hauturier dioptrique. Le DJ Charlie Wolf s'en fera une spécialité. C'est lui qui va baptiser l'opération Eurosiège 85.
8: White bar mitzvah, oh, white bar mitzvah. Got lots of neat gifts, lots of money. Oh yeah. Oh hi, this is Charlie Wolf. Laser 558 is on, my friend. And of course, big news. 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There's two ships in the North Sea. I should know. I work for the DTI. We were working the day watch on a dioptric surveyor. I can't go on with this. Yes, we have a license to do, I don't know. no. Oh my! I don't know if I can. I'm going to read this.
9: Read it.
10: Read it.
8: I don't know if I. I don't know if I can keep a straight face. All right,
9: this
8: here we.
9: This is where your money is going.
8: Yeah, this is to CFAC. 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Take notes, you free radio enthusiasts. I'm sure you'll want to have all this done. A ship chartered by the government is monitoring the Thames estuary as part of a crackdown on pirate radio. 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Oh, that's our friends across the way. 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And watch for illegal deliveries of supplies. From Spain?
9: Yeah.
8: 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Oh, wait, no, wait a minute, that's the wrong story.
0: Le coût de l'opération serait de 25 000 livres par mois, confirmé par le ministère du Commerce et de l'Industrie. Le Daily Mail, quant à lui, avance le chiffre de 50 000 livres, ce qui ne va pas manquer de faire réagir. Un porte-parole de Laser 558 déclara « Ils essaient de nous affamer avec l'argent du contribuable, mais nous ne céderons pas et nous organiserons des ravitaillements ravitaillement depuis l'Espagne. Ce n'est pas illégal. À l'époque, l'Espagne ne fait pas encore partie de la communauté européenne et n'est pas signataire des différentes lois anti-radio offshore. Du côté du Ross Revenge, on réagit aussi en soulignant l'incroyable gaspillage d'argent public pour faire taire des radios qui sont très écoutées. En ce mois d'août 85, on estime que les programmes de Caroline et Laser 558 séduisent plus de 10 millions d'auditeurs. Rapidement, le patrouilleur dioptrique ne se contentera plus d'observer une surveillance passive, mais se mettra à naviguer autour des deux bateaux radio. On a vraiment l'impression d'être revenu 18 ans en arrière au cours de l'été 1967, quand toutes les radios offshore britanniques juraient de résister au Marine Broadcasting Offense Act. Seule Radio Caroline avait tenu. Des deux navires assiégés, c'est a priori le Ross Revenge qui est le plus à même de résister. Il est plus grand et peut donc stocker davantage de vivres. Malgré tout, de réguliers ravitaillements en eau douce notamment sont nécessaires.
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13: A ship chartered by the government is monitoring the Thames Estuary as part of a crackdown on pirate radio stations. 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
10: Ah, so that is the true story. 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
13: Oh, sir, does that mean shut up and go?
10: No, I'm just telling the people, just give you some applause here because you're a nice person.
13: 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That's
0: le gouvernement britannique repart donc en guerre contre les radios pirates. Le Monde, 17 août 1985. Les exploits du Miamigo, ce vieux cargo mouillant au large des côtes anglaises qui, au début des années 60, lança un défi sans précédent au monopole de la BBC, c'est un peu la préhistoire de toutes les radios libres. Ronan O'Reilly, un flibustier de génie, eut un jour l'idée de transformer ce rafio en une station de radio flottante qu'il baptisa Radio Caroline et d'arroser la Grande-Bretagne et tout le nord du continent 24 heures sur 24 avec une musique dédaignée par les stations officielles, mais qui faisait vibrer des millions de jeunes Européens. La pop. La guerre des ondes avait commencé et Radio Caroline allait faire des émules. Un jour de décembre 1975, le Miamigo, ayant rompu ses amarres et dérivé dans les eaux territoriales britanniques, était arraisonné par la Marine nationale. Mais quelques semaines après, Radio Caroline émettait de nouveau. Cinq ans plus tard, par une nuit de tempête, le cargo sombrait corps et biens. Mais Radio Caroline, réinstallée sur un chalutier islandais à quelques encablures de l'épave du Miamigo, reprenait bientôt ses programmes. La première des stations pirates n'en a pas fini avec les mésaventures. Le gouvernement britannique vient à nouveau de lui déclarer la guerre, ainsi qu'à une autre station, Laser 558, ancrée à proximité, en organisant le blocus des deux navires pour leur couper les vivres. Depuis une semaine, un vaisseau affrété par le ministère du Commerce et de l'Industrie, équipé de projecteurs et de radars, surveille les allées et venues autour des deux bateaux. Il n'a pas le droit d'interception, mais il peut signaler aux polices des différents ports d'attache les petits bateaux qui viennent ravitailler les stations. Une activité punie d'une amende de 2000 livres, 25 000 francs, par la loi britannique. Le ministère du Commerce et de l'Industrie, responsable des télécommunications, affirme que les pirates bloquent les signaux de balise marine et émettent sur des fréquences réservées à d'autres radios. Pendant ce temps, sur l'antenne de Laser 558, Charlie Wolf continue à s'amuser de la situation.
10: Roxy Music and oh yeah, on Laser 558, and we're working our way up.
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17: Le patio, je
18: ne
17: peux pas mettre une personne de plus, je pense.
15: J'arrive dans le parc, je demande à une bénévole si elle veut me raconter hier, je pense partir méditer, elle me dit non, je fais ok. Ensuite je fais 2-3 mètres, il y a une branche qui nous tombe sur la gueule, qu'on a dû ramasser. Donc je pense que je vais continuer mon petit chemin, voir s'il y a des gens qui veulent me raconter hier autrement. Coucou les siestes.
19: Coucou, ça va Mimi?
15: Ça va et vous en ce dernier jour? Comment ça a été hier?
19: C'était trop bien.
15: Ouais.
19: Il y avait beaucoup de monde. Tout le monde s'est fait un peu éclater, je crois, mais c'était super.
15: Tracy,
19: j'ai vu 10 minutes de concert et ensuite il y a eu une baston devant la scène.
15: Putain, vous me racontez que des galères depuis que je suis arrivée.
19: Bah, en même temps, moi, mon taf, c'est de gérer les galères, donc voilà. C'était ma soirée. Mais ouais, il y a eu des trucs un peu mi-marrant, mi-pas marrant.
15: Ok.
19: Voilà.
15: Sur ce, je vais retrouver Samuel.
19: Ok, je pense qu'il est en train de gérer les poubes à côté de la buvette lac.
20: Ça va?
15: Bonjour Samuel, ça va?
20: Ouais, je suis pas encore au loge, c'est ça?
15: C'est pas grave. Après, il fait bon, on peut le faire vraiment où tu veux, sur un banc au frais aussi.
20: Ouais, je termine juste ces histoires de poubelles.
15: Je peux te filer un coup de main?
20: Bah, si tu veux, c'est me ramener les trois poubelles qui sont là-bas.
15: Ouais.
20: Tu vois, regarde, qui sont devant le bar.
15: Je vais te filer un coup de main.
21: Je m'appelle Samuel Aubert, j'ai 45 ans. Je n'habite plus Toulouse depuis quelques années, mais j'y reviens. Au moins une fois par an pour assister aux siestes que j'ai co-créées avec un ensemble d'amis en 2022.
15: À quoi ressemblaient tes mois de juin avant les siestes, si tu t'en souviens?
21: Je me souviens pas vraiment, à vrai dire. C'était il y a quand même plus de 25 ans. On a créé ça, on était des jeunes étudiants. Donc en réalité, fin juin, ça devait être nos périodes d'examen, hein, tout simplement.
15: Et après, à quoi ça ressemblait tes mois de juin à partir de 2002?
21: On était encore étudiants, donc on continuait de passer nos examens en fin d'année et on organisait les siestes. Mais c'est pas tant le mois de juin, c'est surtout généralement le début juillet. Je me souviens vraiment avoir des semaines incapables de faire quoi que ce soit tellement j'étais fatigué. À l'époque, il y avait quand même moins de concerts, de manière générale. Il faut se rappeler que il y avait le Bikini qui est la salle historique à Toulouse, mais qu'elle avait été soufflée par l'explosion de la ZF. Et il n'y avait pas toutes les nouvelles salles qui sont apparues depuis. Et par ailleurs, au-delà de la question des concerts, de manière générale, toute esthétique confondue, sur les musiques électroniques, il y avait une très forte prédominance à Toulouse de tout ce qui est hardcore, jungle, drum and bass, art tech, avec une forte présence dans le sud-ouest de manière générale des free parties, fin des années 90. Mais il n'y avait pas trop de ce qu'à l'époque on appelait l'IDM, l'Intelligent Dance Music. Il n'y avait pas de contexte pour ces musiques électroniques qui étaient pas force, qui étaient plus cérébrales, on va dire. On était influencé par le sonar. Auquel on allait religieusement depuis quelques années. C'est à Barcelone, c'est l'un des historiques et plus grands festivals de musique électronique. Et on a eu envie de trouver des conditions qui nous permettaient de le faire à notre mesure à Toulouse. Et donc influencé par cet aspect-là, l'aquaplanning d'un côté, le sonar de l'autre, plus la culture comme free party, qui était très forte ici et auquel on allait, de nuit, mais en fait on a mélangé les deux, c'est-à-dire l'aspect vraiment libre, gratuit, et en journée avec une programmation un peu aventureuse, comme on disait à l'époque, comme on dit encore un petit peu toujours aux siestes, curieuse. Et il nous a semblé que c'était une bonne manière de proposer ces musiques-là, qui étaient vraiment très émergentes, hein, début 2000, à un public le plus large possible, parce qu'en réalité il n'y avait pas de public pour ces musiques-là à Toulouse, enfin si, mais on les connaissait tous, on connaissait le prénom des 30 personnes que c'était susceptible d'intéresser, et on savait qu'il n'y avait aucune économie avec 30 pélos, quoi. Donc il fallait qu'on aille au-delà, et on avait envie d'aller au-delà.
15: Je crois que le critère c'était, il ne fallait pas qu'il soit plus de 3 fois programmé à Toulouse pour que vous le programmiez.
21: Ah non, c'était encore plus restrictif que ça. Il fallait qu'il soit jamais passé à Toulouse, et les trois quarts du temps, ils étaient jamais passés en France. Parce qu'on était vraiment sur quelque chose de très très émergent. C'était encore les débuts d'Internet, c'était les débuts de la MAO. Les mecs commençaient à faire de la musique électronique un peu chez eux, comme ça, dans des micro-labels. C'était encore assez neuf. Ils se faisaient des sites, soit perso, soit c'était les labels qui faisaient des sites. Sur les sites, il y avait un contact. C'était pas du tout une industrie, la musique électronique. Donc il suffisait d'envoyer un email à un Allemand, à un Japonais, à un Danois. Il répondait parce qu'il recevait 4 emails par mois. Et on lui disait, ça te dirait de jouer à Toulouse. Et le mec, il répondait, ouais, cool. Et voilà, c'est tout, quoi. C'était aussi simple que ça. Le souvenir qui me revient, c'est je me vois dans ma chambre d'étudiant à faire tourner les logiciels pour télécharger des MP3 toute la nuit, parce que pareil, on avait internet, mais c'était quand même un débit de merde, hein, c'était la DSL. Donc je me souviens la nuit avant de me coucher de faire mes wishlists sur Soulseek et de laisser tourner l'ordinateur toute la journée, de me réveiller le lendemain un peu comme un enfant à Noël, et regarder ce qui avait été téléchargé dans la nuit. Du coup, ça me faisait mon programme de la journée ou de la semaine, et la programmation avançait comme ça. Après, pour vraiment la partie organisationnelle pure, c'était pas très organisé, c'était une sorte de débauche d'énergie avec une quinzaine d'amis. Sur place à l'instant T en réalité, et donc les éditions aidant, la récurrence aidant, l'âge et la sagesse venant, on a structuré les choses. Mais sinon au début on prenait un truc, on l'amenait à gauche, et puis finalement il y a un autre mec qui disait non, on va le mettre à droite, et puis 2 heures après on le ramenait à gauche, et puis finalement on l'utilisait pas, donc on le rangeait. Enfin, c'était parce qu'on était jeunes, hein, on avait 20 ans, donc on avait de l'énergie à revendre, et c'était pas grand chose, on passait pas non plus nos semaines précédant le festival à faire des tableurs Excel et à organiser des groupes sur Signal, par exemple. Tu vois, ça, de toute façon, ça n'existait pas. Donc.
15: À quel moment, justement, vous avez compris que ça ne serait pas juste une édition de plus et que ça allait durer dans le temps ?
21: Paradoxalement, assez vite. On est resté assez longtemps un peu à l'arrache, mais paradoxalement, assez vite, on a compris qu'on pouvait, qu'il y avait manifestement une place, quelque chose, et qu'on en avait très envie. Assez vite, on a eu des subventions. Ça aussi, c'est très étonnant, mais à l'époque, je ne sais pas, les choses étaient différentes et manifestement, on a su être convaincants.
15: Vous expliquiez l'ADN des siestes à l'époque ?
21: Oui, parce qu'en fait, dès le départ, on avait une idée claire. Et en réalité, la formule n'a pas changé, hein, dès la première édition. La seule chose qui a changé, c'est la temporalité. Au départ, les premières éditions, on était vraiment au cœur de l'été. Parce que aussi, tu me disais quel était tes mois de juin. En réalité, ce que je me souviens, c'est surtout de me faire chier à Toulouse en juillet-août. Parce que non seulement il y avait moins de concerts qu'aujourd'hui durant l'année, mais alors en juillet-août, on avait des jobs étudiants ici et on se faisait chier comme des rats morts, quoi. Il y avait vraiment rien de rien. Et donc au départ, c'était du 15 juillet au 15 août. La première édition, c'était 4 week-ends. Je crois que dès la deuxième, on a fait bon, on va faire que 3. Mais pendant plusieurs éditions, je ne sais plus combien, à vrai dire, mais c'était 3 week-ends, puis ensuite on est passé à 2 week-ends, et on était plus au cœur de l'été. Et à un moment, on a fait la bascule en disant, en fait,
1: si je me souviens bien, on a une visibilité nationale, y compris internationale. On est repéré, on est labellisé comme un vrai festival. On est subventionné en tant que tel. Organisons un vrai festival pour qu'il y ait des gens en fait qui puissent venir pour assister aux siestes. Et donc c'est là où on a cristallisé la forme du jeudi au dimanche sur un week-end, le dernier week-end du mois de juin. Mais sinon, tout le reste, le plein air, le parc, les horaires, la gratuité, l'esprit, la programmation, tout ça était en place dès la première édition.
15: Et après, il y a eu les soirées club, donc du coup, format que vous avez ajouté après les siestes, comment c'est venu aussi ?
1: En réalité, assez vite, pas la première édition, mais je crois dès la deuxième. Alors, dans un format très minimaliste, hein, c'était dans une cave d'un restaurant japonais où on devait tenir, je sais pas, 50. Et où, rétrospectivement, quand on regarde le line-up, c'était quand même assez hallucinant. On avait fait venir un Berlinois, un Japonais et je ne sais plus qui d'autre, juste pour cette soirée où on devait être moins d'une centaine. Mais c'était assez drôle. Le restaurateur était probablement alcoolique. Il avait fini, donc il était japonais, il avait fini par sortir son sabre à moitié bourré où on avait manqué de tous se faire amputer d'un bras et d'une jambe. Et ça a lancé notre aventure. Finalement, on n'a pas eu trop peur de cette mésaventure avec ce sabre. On avait envie de faire la fête, voilà, tout simplement. Quoi.
15: Jusqu'au bout de la nuit. Alors rappelle-moi combien d'années tu es resté œuvré à la programmation aux siestes ?
1: Eh ben, 20, a priori.
15: 20 ans, donc on est à la 25e édition. Ouais. Comment ton affect, il a évolué en 20 ans par rapport au festival ?
1: C'est pas facile comme question.
15: Là, je te demande de la subjectivité.
1: Oui, oui, maximum. Non, mais même, c'est pas tant la subjectivité, c'est pas facile à définir les émotions qui sont ressenties vis-à-vis de ce festival-là. Au tout début, à vrai dire, pareil, je m'en souviens pas exactement, mais au tout début, probablement pas grand-chose. Parce que c'était pas grand-chose, et puis parce qu'on était inconscient, en fait, de ce qui était en train de se construire. Donc, c'était une fête qu'on organisait. Assez vite, probablement, on a pris conscience de l'importance de ce festival, puisqu'on l'a... on a de suite voulu le fidéliser, le professionnaliser, comme je te l'expliquais. Donc là, il y a un sentiment probablement de responsabilité qui vient avec ça. D'autant plus que le choix à l'époque a été fait d'embaucher quelqu'un, mais de ne pas être nous-mêmes embauchés, et en tout cas pas moi-même. Donc il y avait une responsabilité vis-à-vis de Bertrand, qui n'était pas qu'on a recruté, en fait, pour... c'est pas l'un des membres fondateurs qui s'est auto-salarié, donc il y a probablement un sentiment de responsabilité qui persiste, bien entendu. Quelque chose que je dis par exemple à mes enfants vis-à-vis des siestes, quand on organise ce genre d'événement, il y a la capacité et la beauté de donner quelque chose de manière purement gratuite. Alors purement gratuite, pas parce que le festival est gratuit, mais parce que c'est un festival qui, même s'il y a quelques personnes qui sont salariées, en réalité ça tient parce que il y a énormément d'énergie qui sont données par les bénévoles. Et ce bénévolat-là, il est quand même parfois intensif. Il est quand même parfois intensif, hein, quand tu ressors de ce week-end-là, t'es vite essoré. Et donc régulièrement,

0: très grisant et que j'ai jamais vraiment retrouvé ailleurs. Tu vois, par exemple, quand on a fait Audimat, c'était quelque chose de tout à fait différent.
1: Donc on rappelle, Audimat, c'est la maison d'édition qui découle des siestes.
0: Oui, c'est ça. La revue, puis la maison d'édition. Donc ça, c'est pareil, c'est quelque chose dont je suis très fier. Je pense que je suis plus fier d'Audimat que des siestes. J'ai pas de sentiment de fierté vis-à-vis des siestes. Non pas que je pense pas que ce soit bien, mais il n'y a pas d'ego dans les siestes. Il y en a plus dans l'écrit. Audimat, on publie des bouquins, on sait pas vraiment qui les lit, on a quelques retours, quand on en a, on en est très satisfait. Mais là, un festival, c'est quand ça marche, ça te prend vraiment aux tripes et tu le vois, tu le sens. Et le dimanche, quand c'est fini et que toute la pression retombe, toute la fatigue retombe et que tout le monde se tombe littéralement dans les bras et que pendant 24 heures c'est sur les boucles internes d'email, de WhatsApp et de Signal des messages d'amour parce qu'il y a quelque chose qui a été forgé sur un temps court mais intense avec des gens que tu ne connais pas du tout et t'as l'impression que c'est tes meilleurs potes le dimanche et pour de vrai, c'est pas juste une impression, c'est ce dimanche là quand c'est fini, c'est vraiment tes meilleurs potes. Certains le deviennent après par la suite, mais à l'instant T c'est vrai quoi. Et ça, c'est, je vois pas vraiment dans la vie à quel moment t'as des trucs aussi forts, quoi.
1: Ça engendre certainement aussi beaucoup de compromis de faire un festival pendant 20 ans, à peut-être plusieurs niveaux. Est-ce que t'as dû faire des choix aussi professionnels à côté ou personnels dans ta vie pour continuer à faire marcher les siestes ?
0: Oui. J'ai toujours essayé de trouver un emploi qui me permette d'être autonome et de pouvoir continuer à organiser les siestes. Il faut que je te... Ouais, voilà, c'est Leslie, il faut que je réponde. Oui, Leslie. Oui, bien sûr. Ouais. Tu es où ?
2: Je te retrouve où ?
0: Eh ben, retrouvons-nous au bar du lac. Ça roule ? À toutes.
3: Quoi, tout au la journée ?
4: Non, s'il y a des arbres qui sont tombés, il est fermé.
3: Ah oui, oui. Donc, on va avoir peut-être quelques petites chutes de branches, mais ça devrait aller, je pense que c'est bon. Quoi. Allez, merci, bonne journée. Donc voilà, j'ai dans les mains un message de Cédric, le coordinateur des travaux, qui nous dit « Niette, il n'y a pas de concert. »
1: Rentrez chez vous.
3: Rentrez chez vous. Et ils sont fermés à 17h les parcs, donc c'est dommage.
1: Et là, il est quelle heure ?
3: Et là, il est quelle heure ? Il est 2h30.
1: Donc on a combien de temps pour tout ranger ?
3: Bon, on va se prendre 2h. Comme ça, on a notre demi-heure de marge. Je pense que Leslie est déjà en train de courir de partout. Donc, comme ça, on va pouvoir faire tourner l'assurance. Et oui, parce qu'il y a des assurances dans l'événementiel et qui couvrent les aléas. Les aléas météorologiques. Ben ouais, DJ Travella, grosse déception dans son regard. Ben oui, tu fais tout ce trajet-là et t'arrives. T'as même pas le temps de te poser dans les loges qu'on te dit. Ben c'est mort, tu peux pas jouer. Donc il est quand même allé à l'hôtel. Il y a une piscine, tout ça et tout.
1: Pourquoi on peut pas le faire jouer directement à l'hôtel ?
3: On peut demander, hein, mais après, il faut booker peut-être toutes les salles, toutes les chambres du nouveau hôtel. Demander. Il te reste combien sur ton PVL ?
1: Non, mais ça serait incroyable.
3: Ce serait pas mal. On peut rêver d'une pool party.
1: Après, on a quand même une pool party le 30 août à la piscine Alfred Nakache. Donc peut-être, est-ce que ça serait pas la suite ?
3: Peut-être bien, hein, partie remise. La poutine, mais bon, on va manger notre seum.
5: J'espère que cet épisode vous a plu. Je vous encourage à suivre le compte des siestes sur Instagram pour vous tenir informé des événements tout au long de l'année. Et d'ailleurs, la fête n'est pas finie. On se retrouve pour la pool party des siestes le dimanche 30 août 2026 à la piscine Alfred Nakache. Je suis Christelle Durcan. Cette série est réalisée dans les studios de Campus FM. Merci à François Berchenko et Thomas Delafosse à la production.
6: Ah, j'avais là, oui, oh.

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2: Hello et bienvenue dans la règle de 3, l'émission qui vous invite au slow digging en vous passant non pas un mais trois morceaux par artiste pour mieux nous plonger dans leur univers. Alors, ce soir j'ai le plaisir de recevoir Popo.
3: Salut la team.
2: Salut la team, c'est moi.
3: Team.
2: Je suis toute seule à la team, bon, c'est pas grave.
3: Trop d'engouement.
2: Écoute, voilà, j'étais ravie de t'avoir avec moi ce soir pour une émission sur une thématique que je t'ai proposée et à laquelle tu as favorablement répondu.
3: Exactement.
2: J'ai envie de dire chanson, alors comment on pourrait qualifier ça? Nouvelle scène un peu française, chanson un peu décalée, un peu grain de folie, grain de voilà, je sais pas, est-ce que tu as d'autres termes?
3: Oui, je dirais chanson décalée, un peu zinzin,
2: un peu
3: et en
2: folk.
3: Même temps, finalement, un peu existentielle aussi, dans le fond.
2: Oui,
3: avec, c'est là où il y a cette ambiguïté qui est chouette.
2: Ouais, c'est ça. On sent qu'on a affaire à des poètes et des poétesses.
3: Exactement.
2: Voilà, qui ont aussi du second degré et qui arrivent à mêler tout ça pour en plus s'entourer avec de super musiciens. Et ce sont eux-mêmes, souvent et elles-mêmes, de très très bons musiciens anciennes. Mais voilà, en tout cas, c'est. Des artistes qui ont sorti des projets là récemment dans les deux dernières années, donc voilà, c'est un peu la scène actuelle. Ils en ressortiront sûrement prochainement.
3: Ouais, et environ moins de 30 ans ou 30 ans,
2: ouais,
3: ils sont vraiment
2: ça.
3: Jeunes.
2: Et
3: donc faut les suivre, les soutenir quoi.
2: C'est ça. On a envie de leur donner de la force ce soir sur Radio Campus.
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2: Et du coup, bah, c'est moi qui vais commencer avec Tony Dolla. Je me suis dit que ça pouvait bien lancer l'émission parce que c'est un petit peu
3: donner le ton.
2: Voilà, donner le ton et en même temps un peu chill pour commencer en douceur avec une espèce d'univers déjà un petit peu, vous allez voir, bien à lui. Donc. Quelque part entre les riffs rêveurs de Conan Mocassin, la légèreté de Gaëtan Nonchalant, un artiste aussi français qui est assez sympathique dans cette dans ce registre, et le charisme de Michel Jonas. Tony crée sa propre vibe. C'est depuis le quartier de la Glacière à Paris que j'arrive plus tellement à.
3: Je crois que c'est le sud,
2: localiser,
3: sud-ouest,
2: oui,
3: je dirais,
2: c'est peut-être
3: de Paris.
2: Le sud, qu'il nous livre ses chroniques poétiques de vendeur en épicerie bio. D'ailleurs, il a un de ses clips qui est vraiment tourné avec la caméra de surveillance de l'épicerie bio.
3: Ah oui,
2: voilà. En 2024, il sort un premier album en forme de carnet de bord dans lequel il expose une galerie de portraits singuliers, parfois nostalgiques, souvent loufoques. Et voilà, moi je le trouve super attachant parce que c'est un mec de province, il évoque souvent son Périgord natal où il va régulièrement visiter sa mamie. Il a un petit accent un peu suranné comme ça, un look un peu hors du temps.
3: Charming.
2: Voilà, oui, en tout cas ça a vraiment son charme. C'est singulier et vous allez voir sa voix aussi, son phrasé qui rappelle aussi toute une époque. Donc du coup voilà, je vous ai sélectionné trois morceaux de cette EP, ce premier projet qu'il a sorti qui s'appelle De la Glacière, donc en hommage à ce quartier dans lequel il a dû l'enregistrer. Alors le premier qui s'appelle Seul, un morceau par lequel je l'ai découvert et voilà, j'ai pas envie d'en dire plus, c'est assez épuré mais ça pose directement son univers, sa vibe. Ensuite on enchaînera avec Yvette en dédicace à sa fameuse grand-mère et morceau qu'il a écrit au moment où elle entrait à l'EHPAD, et donc si vous écoutez bien les paroles c'est assez c'est rigolo, il lui passe des petits messages. Et enfin on finira avec Ils vont danser, une instrumentale que je trouve pleine de douceur et qui montre aussi une autre
3: facette
2: voilà de ses qualités musicales.
3: Finalement donc des thèmes qui changent un peu de la rupture amoureuse.
2: Exactement, c'est parti, Tony Dolla.

0: Swingy, swingy.
1: Et voilà, c'était Tony Dola.
0: Merci Tony.
1: Tony Dola, du coup, D-O-L-A, Tony Dola. Et qu'est-ce que je voulais rajouter? Oui, alors, ce que j'ai trouvé marrant, en fait, chez lui, c'est que c'est un skater invétéré. Ce Tony Dola, ça fait 11 ans. Non, attends, qu'est-ce que j'ai noté? Il pratique le skate depuis ses 11 ans. Et voilà, donc vous pouvez sûrement le croiser, notamment sur la place de la République, en train de faire voilà,
0: des backflips.
1: Non, je connais rien. Figures, oui. Backflip, je sais pas. Mais en tout cas, voilà, donc je trouve ça marrant parce que quand on écoute sa musique, ça n'est pas forcément le profil qui nous vient
0: à l'esprit.
1: Voilà, directement à l'esprit. Mais en fait, si. Donc voilà, c'était Tony Dola pour lancer cette émission. Et on enchaîne avec...
0: On enchaîne avec Com Ranjard, qui est lui un jeune musicien et chansonnier français de 30 ans. Donc chansonnier, jeune, moderne, en général ça va pas très bien ensemble, mais là il fait la fusion. Et donc Com Ranjard semble émettre sa musique depuis une île paisible et nostalgique qui serait perdue dans l'océan déchaîné de l'époque, mais où on ferait quand même encore la part belle au temps long, à la contemplation, qui a ce qui est finalement assez à contre-courant de l'accélérationnisme un peu obsessionnel de l'hyperpop actuel. Donc là, il est vraiment complètement à contre-courant. Après des études aux Beaux-Arts de Paris, Com s'est fabriqué une niche musicale avec une attirance singulière pour une pop immersive et jazzy, intégrant des cuivres cinématographiques, des bois, des synthétiseurs et des touches de lap style hawaïen, vous verrez. On est aussi frappé par sa voix grave et nonchalante qui file des textes d'une naïveté profonde, donc un autre oxymore, naïveté profonde, que je trouve assez juste concernant sa musique. Donc pas étonnant qu'on retrouve parmi ses voisins musicaux, disons, Philippe Catherine, Louis Chédid, Steely Dan, et une de ses références qui s'appelle Haruo Miozono,
1: oui.
0: Voilà, que j'ai galéré à lire. Voilà, qui est très influent sur voilà, qui parle comme une de ses influences principales en tout cas. Et au fil de ses deux EP et de ses deux albums, Com Ranjard réussit à marier l'efficacité pop de ses refrains, la douceur amère de ses textes et la sophistication de ses arrangements sonores. Il convoque un imaginaire pop, donc, à la fois surréaliste et exotique, évoquant tout à la fois la chanson française des 70s et les errances instrumentales des grands compositeurs japonais.
1: Ah ouais, tu vois, bah ça c'est... Comme je connaissais un petit peu sa musique avant, et ça m'a jamais... sauter aux oreilles, pour ainsi dire, que il s'inspirait à ce point-là de
0: du Japon.
1: Ouais. Ouais, mais du coup je vais le
0: mais il y a des petites touches d'exotisme dans sa musique de manière générale, mais il est voilà très influencé par ça. Et donc les trois sons, par ordre chronologique, on va commencer par Intraterrestre, qui est sorti sur son EP en 2024, donc tout est très récent quand même, hein, qui pose un regard sensible et écologique sur la banalité de la vie, donc toujours assez poétique. On enchaîne avec Salut, qui est le son par lequel je l'ai découvert, qui est sorti de son album de 2025 qui s'appelle Popcorn, et qui là est plutôt une introspection sur une bande sonore un peu crooneuse, sexy, qui est marrante. Et enfin, je finis par Tout m'arrive, qui sort donc de son dernier EP de 2026 qui s'appelle Bouquet de reprises. Et ça, c'est plus une balade douce et résignée d'un cœur sensible qui aurait très bien pu en vrai être écrit par un certain Mac DeMarco ou quelque chose dans la vibe.
1: Tiens, comme qui voilà.
0: Voilà.
1: Allez, c'est parti.

0: Nostalgique, kitsch, exotique, drôle, doux et sensible. Il ne manque pas d'adjectifs pour qualifier la musique de comme rangeard et encore moins de raisons d'aller l'écouter.
1: Ouais, et puis tu vois là, sur ce dernier son, j'ai bien entendu la vibe hawaïenne.
0: Ah oui, là c'est clair et net.
1: Effectivement. Alors voilà, moi je connaissais le deuxième morceau que t'as passé, mais les deux autres je les connaissais pas et je suis convaincue.
0: Oui.
1: Ouais, vraiment très sympa comme rangeard. Et donc, on va continuer notre sélection que, voilà, je rappelle, qui ce soir est consacrée à la nouvelle, enfin, la scène un peu actuelle, en tout cas, la jeune scène chanson française un peu décalée, avec un artiste dont le seul album et son premier album a mis une grosse claque. Il s'appelle César Precio. Alors, César Precio, c'est un musicien et compositeur qui s'appelle Brice Lenoble dans la vraie vie et qui est un issu du groupe Biche. Je sais pas si tu connais ce groupe Biche,
0: oui,
1: qui est super. Ils ont sorti notamment un morceau qui a pas mal tourné en radio récemment qui s'appelait Le Code. Et voilà, c'est de la très très bonne pop française avec pareil des textes assez sympas, très bien produits. Mmh. Et donc lui, il s'est payé une petite échappée en solo. Et puis son influence musicale dans les années 60 et 70, on se refait pas, on a tout, je crois qu'on a toujours un petit goût pour cette époque-là.
0: Ouais.
1: Voilà, entre Curtis Mayfield, Ennio Morricone, en passant par Gil Scott Heron, Shuggie Otis ou encore Roberta Flack, ça c'est on va dire les grands noms qui composent un peu son
0: écosystème musical.
1: Voilà, et avec ça il concocte des chansons poétiques ou existentialistes dans donc ce premier projet qui s'appelle La Suite logique des choses et qui est sorti je crois l'année dernière ou cette année assez récemment. 10 titres riches en sonorités de clavier, cordes, cuivres, percussions, chœurs et toujours pareil, une approche des paroles et des textes que je trouve intéressante. Alors une trentaine de musiciennes et musiciens ont participé à l'aventure parce que c'est quelqu'un je pense de très connecté de par son groupe Biche et sa carrière précédente. Dont l'artisan de pop baroque Émile Sornin, alias Forever Pavot, mais encore d'autres artistes, donc c'est pas forcément des noms qui vont vous parler, mais Carole Taylor Deiry, musicien et parolier pour le groupe Catastrophe et réalisateur du clip, donc c'est quand même des grosses références. Le saxophoniste de jazz Pierrick Pedron, sacré artiste instrumental de l'année en 2021, ou encore la chanteuse et musicienne Alexia Grudy.
0: Je connais personne.
1: tu vas découvrir, notamment Alexia Grudy. J'ai sélectionné effectivement un morceau sur lequel elle chante. C'est le deuxième morceau que je vais passer ce soir, qui s'appelle Un homme qui dort. Avant ça, on va passer La fin du monde. Voilà, c'est une petite balade sur le thème de la fin du monde. Désolée. Mais voilà, c'est toujours avec cet esprit un peu décalé qu'on apprécie. Et le dernier morceau s'appelle D'autres îles en soi. Et c'est un morceau assez magnifique, assez progressif, voilà, très jazzy, très bien produit. Et faut se laisser porter. C'est César Precio, c'est vraiment un voyage
0: assez superbe.
1: Voilà. Enfin, moi, je conseille vraiment d'écouter l'album de A à Z parce que c'est une pépite. Allez, c'est parti.

0: Et voilà, c'était donc César Precio.
1: Ouais, ça m'a donné envie de d'écouter.
0: Non, mais vraiment, l'album est très, très, très chouette. Bon, là, ça vous donne déjà... J'ai choisi un peu exprès des morceaux assez différents. Moi, j'aime beaucoup le deuxième qui est avec un riff là de basse assez lancinant et la voix d'Alexia Grudy dessus. Mais voilà, je vous invite vraiment à écouter son projet donc qui s'appelle... La suite logique des choses. Encore un nom de projet un peu perché. Et je répète, il s'appelle César Precio, P-R-E-C-I-O. Et voilà, c'est quelqu'un, je pense, de très bien entouré, notamment là sur ce projet, c'était le producteur et ingénieur du son Robin Leduc qui l'a accompagné et qui est quelqu'un voilà qui a notamment accompagné déjà Juliette Armanet, Allo Mode ou encore Julien Gasque. Donc voilà, c'est un peu un écosystème qui bosse bien ensemble finalement. Et un artiste à suivre, selon moi. Et du coup, je te passe le relais avec
1: une femme.
0: Je suis fatiguée aujourd'hui.
1: Oh là dur.
0: Grosse journée.
1: Une femme, en effet, oui. Qui s'appelle Claire. Oui. Claire, mais sans eux. Comme le prénom, mais sans eux.
0: Ouais.
1: Et de son vrai nom, par contre, Claireux. Tillier, qui est une chanteuse musicienne parisienne d'une trentaine d'années, donc toujours cette nouvelle génération, qui cultive activement son âme d'enfant, un peu comme tous les artistes de ce soir quand même.
0: Oui, c'est vrai.
1: Ouais. C'est aussi l'ancienne danseuse et choriste de Philippe Catherine, encore lui, qui en fait considère Claire comme son alter ego féminin. Et donc il lui écrit en 2023 un premier album sur mesure nommé La Maison Magique. Et cet album en fait inaugure au passage la naissance de son propre label qu'a fondé Philippe Catherine. Moi je savais pas qu'il s'était fondé un label.
0: Ah, je savais pas non plus. Donc Claire
1: est signée,
0: artiste signée sur le label de Philippe Catherine.
1: Exactement.
0: Et il lui a écrit cet album plus ou moins.
1: Exactement.
0: D'accord.
1: Et du coup leur duo revient en 2025, donc l'année dernière, avec l'EP Bestiaire. De nouveau sans eux, qui met en scène donc des animaux qui sont généralement méprisés, disons, et aussi difficilement apprivoisables, tout comme serait la musique de Claire finalement. Et donc ces animaux deviennent des miroirs poétiques et farfelus de l'humanité. Donc petit clin d'œil, wink à La Fontaine.
0: Mais du coup, on parle de quel type d'animaux là?
1: Ben, par exemple, il y a quoi? Il y a le.
0: Je vais
1: passer le troisième son que je passe, c'est Gendarme.
0: Ah
1: mais
0: oui, d'accord.
1: Sinon, il y a la sauterelle, il y a le poulpe, il y a des animaux variés.
0: Ok.
1: Et donc, c'est sous leurs deux plumes espiègles que s'orchestre une pop multicolore et libre, influencée par le jazz, la variété française, des solos de saxo, sinon ce ne serait pas Catherine, et de la bossa nova, le tout chanté avec humour par la voix douce et fraîche
0: de Claire.
1: Donc, les trois sons que je vous passe, c'est pour commencer Danser ou crever, qui sont plus anciens de 2020. Et c'est par ce son-là que j'ai découvert le travail de Claire, donc. Le second, ça vient de son EP de 2023, et il s'appelle Tout dans la tête. Et je dirais que c'est un hymne rigolo sur l'hypocondrie et la relativité de tout ce qui nous entoure, finalement, un peu l'absurdité des choses.
0: Mmh.
1: Et le dernier, donc, c'est une de ces bestioles, donc le gendarme, j'ai choisi le gendarme, et qui, de nouveau, surfe bien sur le côté un peu absurde et étrange, en fait, des choses.

0: Il y a trop de gendarmes.
1: Et voilà, c'était donc Claire.
2: Claire, ouais, qui eh ben nous fait une petite comptine sur cet insecte qu'est le gendarme, qu'on a tous vu dans les cours de récré quand même.
1: Oui, un peu facétieux. Mais très sympa. Et effectivement, quand on écoute, on entend que c'est Philippe Catherine qui fait les bacs.
2: Qui fait les bacs, quoi. Et même dans comment c'est écrit, c'est vrai qu'on peut vraiment sentir la fibre Catherine.
1: On reconnaît
2: ça. Et voilà, pour vous dire, elle ressemble un peu à France Gall quand elle était jeune, cette Claire. Elle a cette même coupe de cheveux, les cheveux longs, blonds, raides, un peu comme ça. Et même dans la diction et peut-être cette manière assez franche et joueuse de dire ses paroles, je trouve qu'il y a un petit lien qu'on peut faire. Mais avec un poil de plus de taux d'érision et de provoque quand même.
1: Ah oui, c'est moins First Dog que France Gall.
2: Voilà, exactement.
1: Ok, trop bien. Allez, moi j'enchaîne avec mon dernier artiste de la soirée. J'espère que je vais bien le prononcer. Je dirais que ça se prononce Vincent Tiger, mais écrit T-A-E-G-E-R. Tiger. Tiger.
2: Tiger.
1: Et c'est pas un hasard, je pense, puisque son précédent projet s'appelait Tiger Tiger. Tiger Tigre, enfin bref. Vous avez compris. Donc c'était également l'ex-batteur de Pony Ox, voilà. Et Vincent Tiger, il a sorti un album très sympa en 2024 sur lequel j'avais envie de m'arrêter là sur le temps de cette émission. Album dans lequel il a embarqué le Jazz Kamasutra Sextet. Ça vous donne déjà la
2: tonalité.
1: La vibe. Tout ça sur une partition jazz, pop, baroque et classique. Ce compositeur, arrangeur et multi-instrumentiste, dont le nom s'allie à celui du batteur de légende et gourou de l'afrobeat Tony Allen, qui l'a côtoyé durant 10 années quand même, est aussi associé à des figures comme Oumou Sangaré, Oxmo Puccino, R, Lenny Kravitz ou encore Philippe Catherine. Décidément, ce soir, c'est notre grand gourou de la sélection.
2: De nouveau, ouais.
1: Voilà pour la petite histoire. La pandémie de Covid lui a permis de prendre le temps de s'immerger dans les albums de Souchon, Chamfort, Gauthénor ou encore Christophe, les bases. Puis, il a creusé son propre sillon sur son premier album intitulé, je trouve très drôlement, OK, Crooner.
2: Ah oui.
1: Voilà. Et qu'il a enregistré principalement chez lui avec son acolyte La Plongée, coproductrice du disque, une femme donc. Dans ce disque, il y multiplie les situations et les influences entre grivoiserie, gauloiserie et poésie. Vous allez voir, c'est assez cocasse. Donc, les trois sons que j'ai sélectionnés, le premier par lequel j'ai fait la connaissance de cet artiste qui s'appelle Sax Addict. Le deuxième qui s'appelle je crois que j'ai changé d'avis en route, Phoenix je crois, et le dernier qui s'appelle Tinder Surprise. Voilà, donc on n'est pas un jeu de mots près apparemment.
2: C'est ça.
1: Je vous laisse découvrir ça.

0: Et voilà.
1: Bien zinzin.
0: Bien zinzin. Et c'était donc Vincent Tiger, voilà, je vais le dire comme ça, je trouve ça assez stylé, l'ex-batteur de Ponyhawks, et son projet qui s'appelle OK Crooner.
1: Yes.
0: Et donc, tout l'album est sur cette vibe-là, donc si ça vous a plu, je vous invite à lui donner de la force, parce que vraiment, j'ai vu que il a, mais je crois même pas 500 auditeurs sur Spotify, alors que c'est extrêmement bien produit. Enfin, il y a vraiment des choses très rigolotes dedans. Donc, foncez.
1: De toute manière, là, la sélection qu'on vous a fait ce soir, c'est vraiment des peu d'écoute. Là, celle qui enchaîne aussi à Maury, elle a, je pense, peut-être un peu plus, mais peut-être 1500 écus vous coûte par mois. C'est, voilà, on vous trouve des pépites. En tout cas, donc, Amaury, qui est une auteure, compositrice, interprète, et qui chante et compose au piano, et à la guitare. Elle a été élevée dans une famille de musiciens. Et donc, elle passe par plusieurs concerts.

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3: Ici ou là, vous écoutez Mucho Bizarre, Homeland of the Freaks sur les ondes de Radio Campus. Une nouvelle saison avec un nouveau générique. Et il y aura un hommage à JD Twitch qui nous a quittés il y a peu et bien trop vite. C'était un ami, c'est quelqu'un qui était important pour moi, qui a eu son influence et son importance tout au long de ces années pour Mucho Bizarre, Homeland of the Freaks. Vous y entendrez deux morceaux qui ont été remixés ou retravaillés par lui pour son label Optimo, qui était un très grand label et qui va beaucoup me manquer pour mes émissions. Et le mois prochain, je rendrai un petit peu plus hommage à cette grande personnalité qui était JD Twitch, reposant en paix, Kiss. Donc dans la première demi-heure, vous entendrez Larissa Kim, Penelope Traps, la division technique avec un featuring de Dr. Timothy Leary, Cozy Fanny Tutti, AC Marias, John Cain et The Electrodes.

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entame la deuxième demi-heure de la première heure de Mucho Bizarre, Homeland of the Freaks, avec les morceaux suivants: Zealand, Bally O'Brien, Elijah, Dimanche Midi, Kalahari Surfers, Jack Palminger et Victor Marek avec un featuring de Shackleton, et Project Undark avec un featuring de Few.

Ici commence la deuxième heure de Mucho Bizarre Homeland of the Freaks, avec justement un remix de JD Twitch pour Indoor Life. Suivront Proxy More, Golden Bug, Marie Osher, Lucretia Dalk, Sordid Sound System, RJ Hoff et Wire.

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On entame la dernière demi-heure de Mucho Bizarre Homeland of the Freaks, toujours pour les ondes de Radio Campus, où vous entendrez Woodley Research Facility, Zongamin, Futurum, Marshall Jefferson avec un remix de Joachim, et un edit de J.D. Twitch pour Muslingos.

Cette émission touche à sa fin. Dans les deux heures passées, vous avez pu entendre Larissa Kim, Pillin of Traps, la division technique, Cozy Fanny Putty, AC Marias, John Kay, The Electrodes, Zealand, Valley O'Brien, Ellie Jack, L'Image Midi, Calary Surfers, Jack Palminger et Victor Marek avec le featuring de Chuck Anton, Project Undark avec le featuring de Few, Indoor Life avec le remix de JD Twitch, Proximo, Golden Bug, Marie Ocheux, Lucretia Dalt, Sordid Sound System, RJ Hoff, Wire, Woodley Research Facility, Zongamin, Futurum, Marshall Jefferson avec le remix de Joachim, et Muslingos avec l'édit de JD Twitch. Les labels étaient Pias, One Little Independent Records, Iban, Conspiracy International, Mute, Spire Records Limited, Tanzanson, God and No Records, Caroline True Records, Up Records, Not Brigand, Emotional Rescue, Puddle Product, Bureau B, Compost Disco, Cassette Records, Label Records, Underground Institute, Invada Records, Invisible Inc., Bandalam, Pink Flag, avec une autre production pour Zongamin, Macadam Mambo, Uther et Optimo Trax. Donc, il est temps de vous dire au revoir. Je vous dis à bientôt sur ces ondes-là, ici, là. Et sinon, vous pourrez retrouver cette émission, plus les émissions passées et d'autres qui viendront sur misscloud.com/muchobizarre.

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3: Bonsoir à tous, mes chers amis terrestres et extraterrestres.
2: Bienvenue dans le Bounce and Dream Radio Show pour un nouveau voyage de 2 heures en la compagnie de Chilo Fresh.
3: Chilo Fresh et Eddie Dadadip. Ce soir, on va embarquer. On embarque où ce soir?
2: Ben c'est ça qui est bon, c'est que pour une fois, on va pas à Londres, on va pas à Chicago et on va pas à Détroit. Alors ça, pour une fois, c'est quand même, ça fait plaisir.
3: Ce soir, on part dans l'espace, la galaxie, on va dans les astres. On va se faire une petite spéciale Dark Side of the Disco Moon.
2: Et oui, toujours plus loin, enfin toujours plus loin. On va essayer de survoler la Disco Ball, notre Disco Ball qui rayonne de sa magnificence, parce que qu'est-ce que c'est beau de regarder la Lune. S'il y a bien un truc incroyable à faire dans la vie, c'est de se plonger là dans un ciel étoilé et de regarder la Lune, parce que la Lune, qu'est-ce qu'on ferait sans elle?
3: Ouais, la Lune, elle nous berce depuis qu'on est tout petit, et puis elle tourne, on tourne autour. Tout ça, c'est beau. Et puis on s'est dit, on s'est fait un petit délire là, pourquoi pas explorer un peu la mouvance Dark Disco. Et ce soir, il fait bon, il fait chaud, on est dans le studio.
2: Il fait chaud, comme sur la Lune, il fait froid. Frisquet. Il fait frisquer sur la Lune.
3: Ouais, mais nous, on est toujours dans un cockpit. On a toujours été passionnés par l'espace. Et il y a une petite dimension spatiale dans le Bounce and Dream. En tout cas, on est ravis de vous retrouver pour un nouvel épisode. Ça fait plaisir.
2: Oui, oui, oui. Et c'est vrai que oui, pas grand-chose à dire sur la genèse de la Dark Disco, si ce n'est qu'effectivement, c'est une musique qui est quand même assez, assez jeune, qui est finalement apparue au XXIe siècle. Est-ce que ce ne serait pas d'ailleurs une des meilleures musiques apparues au XXIe siècle?
3: Je trouve que tu t'avances un petit peu ce soir.
2: C'est possible. Mais oui, il y a eu des précurseurs. Enfin, on pense vraiment à Andrew Weisrehol notamment. Enfin, des gens qui avaient déjà cette patte d'un beat disco, mais à la fois langoureux, à la fois avec des gros kicks, avec plein d'effets psychédéliques. En fait, on peut dire que la Dark Disco, c'est... c'est un rejeton de la space disco qui était en vogue, beaucoup plus planante, qui était en vogue début des années 2000, on va dire.
3: Oui, puis il fallait bien se distinguer aussi de l'italo disco, de cette mouvance trop riminienne, j'allais dire. Et puis, ouais, Dark Disco, il y a un côté hybride un peu mutant, un côté aussi un petit peu qui fait appel aux musiques cold wave industrielles, et puis aussi il y a un côté très trippy qu'on assume aussi, qu'on assume ce soir, et ça nous fait plaisir, on va partir pour un beau voyage ensemble.
2: Ouais, ça va être cool, bah, ça va être l'occasion aussi dans la Selecta là, de présenter un peu les apôtres du genre, donc on va, ça a rien de name droppé. Vous verrez sur la playlist, mais en tout cas oui, ça nous a voilà, cette Lune, faut qu'elle reste inspirante et qu'on se dise que purée là, ça se trouve, enfin la Lune reste quand même le ce qui reste de la collision entre deux planètes, et c'est voilà, la collision de ces deux planètes ont formé pour une partie la Terre. Et pour, on va dire, la Lune serait des débris de la jeunesse de la planète. Enfin, c'est complètement fou, en fait, de se dire que cet entrechoc stellaire, sans cet entrechoc stellaire issu du fin fond des âges, fait aujourd'hui tout l'équilibre, participe complètement à l'équilibre du vivant et de la biosphère sur cette belle planète. Et nous ici, on est des fervents défenseurs de la biosphère, enfin défenseurs
3: de l'environnement. Il faut le dire. Et puis il y a le côté un peu culte, un peu mystique de la Lune. On parle de la conquête spatiale et d'essayer aussi en ce moment avec tout ce qui se passe. Et oui, on est dans l'air du temps quand même, parce que là, il y a quand même une exploration qui ne s'est jamais faite du côté de la face cachée de la Lune. Mais il faut aussi aller dans le côté mystique et pas juste l'exploration spatiale de la conquête de la Lune, mais le côté aussi qui fait que la Lune, ça a une incidence énorme sur les marées, sur les éléments, sur la manière dont on vit, l'attraction, la gravité terrestre. C'est ça aussi qui nous maintient... Qui nous maintient éveillés et humains, profondément humains. La Lune est un objet de fascination pour de tout temps. Qu'on voit la Lune de jour comme de nuit, c'est juste magnifique, et ça, c'est beau.
2: Plus qu'un objet, c'est un astre.
3: Oui, un objet, c'est pas bien. C'est vrai que je m'excuse, un objet, c'est pas un objet, la Lune, c'est un astre, c'est quelque chose de plus grand que nous.
2: C'est une divinité.
3: C'est un petit peu aussi comme il faut faire les liens entre l'exploration de l'univers, du fin fond des exoplanètes et cette exploration de la musique et des sons. On peut faire un parallèle en fait entre l'univers, les galaxies et l'infinité des sons. Voilà.
2: Ouais, ça c'est bien. Ça me plaît, ce côté exploration. Parce qu'effectivement, bouh, la conquête, ah, ça c'est un truc de vieux colon. Ah, bah dans conquête, de toute façon, il y a con et il y a quête. Donc bon, bah comme ça.
3: Mais il y a trop de trucs. Il y a trop de trucs qui sont dark en ce moment là. Il faut la lune. On s'est dit ce soir avec mon bon vieux compère, c'est chouette. Il faut parler de la lune. Il faut rester fasciné par ça. Il faut lever les yeux. Il faut vraiment lever les yeux en fait. Lever les yeux des écrans et vraiment regarder plus grand à l'horizon. Et la lune, elle est là pour ça aussi. Pour nous garder éveillés, en fait.
2: Exactement. En fait, c'est un phare. La Lune est notre phare dans cette allucination de toutes les nations. Et peut-être qu'on arrivera à une délivrance grâce à cette chère Lune.
3: On est chaud là ce soir. En tout cas, le Dark Disco, c'est un conseil. Mettez fort la radio. Mettez fort les enceintes, écoutez ça partout parce que c'est vraiment trippy, c'est trippy.
2: C'est le Bounce and Dream Radio Show avec ses grandes intros.
3: Big up donc aussi à Radio DY10. Merci.
2: Vous êtes sur le 103 FM, vous êtes un peu sur DY10, vous êtes... Vous êtes vous-même, et ça, c'est ça qui est bon.
3: On va commencer un petit peu tranquille, vous pouvez aussi vous allonger tranquillement, mais après, attention, hein, ça va décoller.
2: C'est le temps du voyage. Parce que bon, aller jusqu'à la Lune, bof, c'est pas comme prendre le TGV comme ça. Hein.
3: La question, c'est est-ce qu'on attache sa ceinture ou pas, en fait.
2: Et en tout cas, les plateaux repas, ils ont pas l'air ouf.
3: Ouais, nous, on est un peu dans notre Moon Lab. Ouais, c'est le Moon Lab Studio ce soir.
2: C'est bien ça, le Moon Lab. Allez, en route.
3: Bon voyage.
2: Décollage.

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0: Jamming the Bounce.
1: Jam Bounce Release, c'est le nom de ce morceau. Tout ça pour introduire cette Jam Bounce.
0: Et oui, oui. C'est une édition spéciale Bounce. Et ouais, là, on a vraiment décollé. On est parti Dark Disco à Gogo Fever Club.
1: Oui, parce que cette année, on s'est dit, un coup, on est plutôt dans le Bounce, un coup, on est plutôt dans le Dream. De toute manière, on est toujours un peu les deux, parce que c'est à la fois le concept et on est complètement comme ça. Et parce que c'est vrai que la musique électronique, on aime quand elle est deep, quand elle parle au mental et quand elle est percussive et qu'elle parle au corps.
0: Là, c'est bien péchu, là.
1: Ouh ! Ah ouais. Ça.
0: On se doutait pas qu'il y avait autant de snares et de claps dans le Dark Disco. Oui, oh yeah, Benson Dream.
1: 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Entre Nantes, Angers, le fil de la Loire.
0: Entre les étoiles, les météorites, les galaxies, les planètes qu'on ne connaît pas encore.
1: Mais bon, on essaye déjà de se connaître un peu nous-mêmes.
0: Toi, mon bon Eddie Dadadip, tu es ma belle planète.
1: Et ben en tout cas, moi j'aime bien ce météorite avec toi.

0: kilomètres pour venir passer l'hiver au chaud hein, dans le Jura. Et ça m'a bouleversé en fait de cette rencontre avec cet oiseau qui avait fait tant de kilomètres, qui avait dû croiser plein de chats, plein de rapaces, qui avait risqué sa vie pour venir passer un petit moment un peu plus au chaud à 200 kilomètres de chez moi. Voilà, c'est un des gros événements de ma vie d'ornithologue, qui m'habite beaucoup encore. Et en fait, vu que ça m'a touché, moi, mon petit être intérieur, quoi, je me suis dit que les êtres vivants, alors on parle des oiseaux, mais finalement c'est plus général. En fait, c'est l'environnement dans lequel on évolue qui m'a un peu apparu comme ça. Et voilà, j'appartiens au même monde que ce petit oiseau, quoi. Et du coup, je pense que je suis devenu beaucoup plus. Alors j'étais déjà attentif à mes faits et gestes dans ma vie quotidienne, quoi. Mais je crois que je le suis devenu encore plus. Et donc, dans l'idée de la préservation des espèces et des milieux, et puis de notre planète, quoi, en fait. Ouais, je suis devenu plus attentionné aussi.
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0: Alors, on se trouve ici au Jardin des Plantes, où on étudie des mésanges en particulier, les mésanges charbonnières et quelques mésanges bleus. Donc moi, je fais ce qu'on appelle l'écologie comportementale, c'est-à-dire on étudie comment l'environnement va façonner le comportement des individus. Alors, pourquoi est-ce qu'on étudie les mésanges? C'est parce qu'en fait, elles sont présentes dans tous les habitats, et dans les forêts, et dans les villes. Donc ça nous permet de comparer vraiment des oiseaux, des populations différentes, voir comment elles se débrouillent lors de la reproduction et leur survie. Vous voyez, là, il y en a une juste. Elles sont habituées aux gens. Voilà, celle-là, on ne l'a pas baguée. Alors ça, c'est, je pense, c'est une jeune de l'année. Vous voyez, elles sont vraiment habituées aux gens. Donc, parce que les gens leur donnent à manger souvent. Et là, regarde, s'il y a une cacahuète dans la main, elle serait presque prête à venir. Voilà. Voilà. Donc, vous voyez, là, c'est un autre. Et donc, ils sont vraiment habitués au contact aux gens.
1: Elle s'est posée sur sa main.
0: Ouais. Ça montre vraiment qu'elles sont habituées aux gens qui viennent les nourrir avec des cacahuètes. En fait, si un moineau trouve des chips ou des frites par terre ou du pain, d'ailleurs, souvent, vous voyez dans les parcs, on dit « ne donnez pas du pain aux canards » dans les parcs où vous avez des canards, parce que les canards vont se gaver de pain et c'est pas bon pour eux. Ils devraient plutôt manger des graines ou des herbes, etc. Donc les animaux, ils ont aucune raison de se restreindre.

Il n'y a aucune raison, puisque ces mécanismes sont les mêmes. Ils ont, enfin, pas les mêmes, mais je veux dire, les processus qui, s'ils trouvent de la nourriture facile, ils vont se concentrer. Et moi, j'avais des ruches avec mon père en Amérique du Sud, et on produisait du miel dans une plantation de café. C'était un super miel avec fleurs de café. Et un jour, on a extrait du miel, une année après, et en fait, c'était de la mélasse. C'était devenu de la mélasse, c'était plus de... on ne comprenait pas. Et en fait, on s'est rendu compte qu'il y avait un moulin à canne à sucre à distance d'un kilomètre. En fait, les abeilles, elles allaient chercher le sucre dans le moulin. Elles ne se prenaient pas la tête. Donc, elles trouvaient le sucre de canne et on faisait de la mélasse. Vous voyez, donc ça, c'est un exemple. Les animaux vont, s'ils trouvent une solution de facilité économe, ils vont y aller. C'est peut-être pas bon pour leur santé. Après, je ne sais pas, on n'a pas regardé l'effet de la mélasse sur la croissance des abeilles, mais... Voilà, ça montre qu'ils vont trouver et vont chercher une solution qui leur facilite. Il n'y a aucune raison. C'est-à-dire que l'animal, il essaye de maximiser les... On est un peu loin, près des cloches. Hein. On va s'éloigner un peu, on peut s'éloigner un peu. On n'a même pas fait le tour, hein, quand même.

0: les oiseaux.
1: À partir du moment où je suis dehors, en fait, j'observe les mouvements. Par exemple, là, je suis sous mon Velux et je sais que s'il y a un oiseau qui va passer dans mon coin d'œil, en fait, je vais directement lever la tête pour essayer de voir ce que c'est. Je suis attentif. Enfin, j'ai toujours un œil qui est là et en fait, qui guette un mouvement. Et... Voilà, bon, bah, c'est des pigeons. Bon, bah, c'est encore des pigeons, mais c'est pas grave, quoi. Les pigeons ramiers, c'est quand même super joli, quoi. Après, annuellement, je suis les retours des migrateurs au printemps, notamment des hirondelles. Et chaque année, de plus en plus, je suis choqué par le faible nombre d'oiseaux qu'il y a en début de saison. Alors, certaines années, les reproductions se passent bien, comme cette année, et y a bon nombre d'oiseaux qui repartent. C'est pareil, je sais pas trop d'où ça vient. Après, je suis assez attaché au monde paysan et je vois ce qui se passe, les petites fermes qui disparaissent au profit de grosses fermes avec des structures métalliques où les hirondelles peuvent plus nicher. Enfin voilà, il y a une disparition assez globale quoi de l'habitat de l'hirondelle. Et puis c'est pareil, c'est lié aussi aux insectes et ben voilà, oui, ben il y a 25 ans quand on partait la nuit en voiture en été, ben les pare-brises étaient recouverts d'insectes et puis maintenant c'est plus le cas quoi. Ouais, c'est quand même un peu inquiétant. Et donc on a des oiseaux qui viennent soit du nord, qui sont des petites haltes migratoires, donc on a de la chance de pouvoir les observer. Puis des fois on a des Américains aussi qui sont pris par une tempête parce qu'ils sont au milieu de la mer, de l'Atlantique. Puis ils se font prendre par une tempête et puis ils sont ramenés jusqu'en Bourgogne et puis ils s'arrêtent chez nous. Les moineaux, pareil. Alors c'est pas un migrateur pour le coup, mais les souvenirs de bandes de moineaux énormes quoi. Bon bah voilà, il y en a de moins en moins aussi. Sur les oiseaux un peu communs, on pourrait dire, c'est vrai qu'il y a quand même, je trouve, une baisse des effectifs. Je fais pas de comptage. Enfin voilà, je le vois, quoi, je le remarque.

L'impact du réchauffement climatique, c'est que il y a des modifications en termes de milieu, d'habitat. Du coup, les oiseaux qui ont besoin de certains habitats vont devoir... Alors, l'avantage des oiseaux, c'est qu'ils se déplacent assez facilement, ils sont assez mobiles. Ils vont se déplacer pour retrouver les bonnes conditions pour pouvoir s'établir. Et du coup, le réchauffement climatique va modifier la répartition des populations d'oiseaux. C'est surtout ça qu'on va observer. Par exemple, on a des oiseaux qui étaient auparavant uniquement présents dans le sud de l'Europe, notamment en Espagne, et qui maintenant sont présents en France. Je pense à l'élanion blanc, je pense au héron garde-bœuf, qui étaient des espèces vraiment du sud-sud, qui n'étaient pas présentes en France, et maintenant qu'on trouve de plus en plus. Le guépier d'Europe aussi, c'est un oiseau qui était vraiment du sud, sur le pourtour méditerranéen français, qui a tendance et qu'on trouve maintenant beaucoup plus au nord de la France. Et bon, le problème, c'est qu'au niveau mondial, toutes les populations d'oiseaux qui ont vraiment besoin de zones très très froides, notamment celles des zones septentrionales, donc du nord de l'Europe, elles ne peuvent pas monter plus, donc elles vont avoir un problème. Pareil pour les espèces qui vivent chez nous en altitude, donc sur les reliefs, notamment dans les Pyrénées. C'est des espèces qui ont besoin de froid en hiver, notamment d'un couvert neigeux, ou bien de zones très très ouvertes qu'on va trouver en altitude. Et c'est des espèces avec les réchauffements qui vont petit à petit monter de plus en plus haut. Sauf qu'à un moment, elles pourront plus monter. Hein. Quand il n'y a plus de neige, il n'y a plus de neige. Du coup, ça, c'est des espèces qui, malheureusement, sont destinées peut-être à s'éteindre sur ces espaces-là. Ouais. Après, le réchauffement climatique, il a plein d'autres impacts. Hein. Notamment sur la migration. On parlait tout à l'heure des cigognes blanches. C'était des oiseaux auparavant qui migraient systématiquement en Afrique. Et depuis quelques années, on se rend compte qu'elles se sédentarisent, c'est-à-dire qu'elles passent l'hiver chez nous. Parce que le voyage est tellement risqué pour elles que c'est beaucoup plus, pour leur survie, c'est beaucoup plus intéressant de passer l'hiver en France. Et on le trouve aussi chez d'autres espèces, notamment la huppe faciée, donc un oiseau qu'on trouve assez communément chez nous, qui de plus en plus passe l'hiver chez nous, notamment les individus qui sont sur le pourtour méditerranéen. Voilà. Ça peut poser des problèmes parce que c'est des oiseaux qui ne sont pas forcément habitués à nos hivers. Ils restent parce que les hivers sont de plus en plus doux. Mais si jamais un hiver, on a des conditions extrêmement rigoureuses, eh ben, ces oiseaux-là vont certainement mourir. C'est le cas des hérons garde-bœufs, dont on a parlé tout à l'heure, qui y a des grosses mortalités quand il fait très froid dans le Tarn. Parce que c'est pas des espèces qui sont normalement habituées à... Enfin, en tout cas, qui ont évolué pour subir des froids extrêmes comme on peut les avoir parfois. Voilà. Après, la migration, ces changements de migration, ils ont d'autres impacts. Par exemple, je prends le cas du gobe-mouche noir, ou gobe-mouche à collier plutôt, sur lequel il y a eu des études. Il y a un problème de ce qu'on appelle de désynchronisation, c'est-à-dire que ces oiseaux vont revenir d'Afrique à peu près toujours à la même date. Sauf que, donc, ils ont choisi cette date-là, en tout cas, c'est l'évolution qui a fait qu'ils reviennent à cette date-là parce que elle correspond à l'émergence des insectes dont ils se nourrissent principalement. Sauf que, avec le réchauffement climatique, l'émergence peut avoir lieu une semaine, deux semaines, trois semaines plus tôt. Du coup, ils arrivent en décalage avec cette émergence qui est censée les aider à nourrir leurs petits. Oui, donc du coup, ils ont moins de réserves que s'ils étaient, que s'il n'y a pas eu de réchauffement climatique. De la même manière, il y a des espèces qui, comme il fait plus chaud, vont remonter en France un peu plus tôt que prévu. Et là, c'est un peu le même problème, c'est-à-dire qu'ils vont arriver un peu trop tôt avant que les insectes soient émergés, soit à leur pic d'émergence. Vous voyez ? Donc, des espèces d'adaptation qui sont encore un peu faibles et qui posent des problèmes. Au niveau de l'eau aussi, le réchauffement climatique, il peut provoquer l'augmentation du niveau de la mer, et ça, on le voit déjà notamment sur la côte atlantique, où on a désormais de plus en plus les zones de marais et les estuaires où s'arrêtent les limicoles et beaucoup d'espèces
en cours de migration, c'est vraiment des zones de repos, d'alimentation, et ces zones-là sont de plus en plus immergées par l'eau, et du coup, voilà, c'est tout, c'est autant de d'étapes d'alimentation que les oiseaux n'ont plus, et qui pose, voilà, ça pose également un problème. Alors, le réchauffement climatique, c'est un mécanisme qui est très complexe. On est loin d'en comprendre toutes les conséquences pour les oiseaux, mais ça en est certainement une. Ouais. Après, il y a des impacts plus directs, parce qu'il ne faut pas confondre le réchauffement climatique avec la météo. Et on observe de plus en plus des épisodes extrêmes de météo, notamment des canicules, des pluies, des tempêtes, etc. Et là, il y a vraiment un impact beaucoup plus direct. Je pense notamment aux hirondelles encore. Les hirondelles construisent leur nid avec des matériaux, essentiellement c'est de la boue mélangée à de la salive. Et ce matériau-là, s'ils ne l'ont pas au moment de la construction du nid, donc on va dire en avril-mai, notamment à cause des chaleurs, hein, s'il y a une sécheresse, la boue n'est plus disponible, là, elles n'auront plus les bons matériaux pour construire les nids. Et on a observé que pendant les années de forte chaleur comme ça, de sécheresse, elles vont du coup utiliser des matériaux de substitution, notamment du sable de rivière. Sauf que ce sable-là est beaucoup plus friable, et du coup on a constaté beaucoup de casses de nids, hein, les nids qui s'écroulent d'eux-mêmes à cause de ce phénomène-là. De la même manière, les gros épisodes de grêle comme on a pu avoir cette année, de fortes pluies, lorsqu'ils ont lieu pendant la période de nidification, ça fait des ravages énormes parce que les nids sont pour la plupart très fragiles. Quand les petits viennent de naître, ils sont souvent sans plumes, et il suffit que les parents aient peur. Les parents qui couvent aient peur, quittent le nid, et alors là, avec le refroidissement, le refroidissement, c'est sûr que la couvée est fichue. Donc il y a vraiment beaucoup de mortalité malheureusement à cause de ça. Et pour en venir à la canicule et aux fortes chaleurs, je pense aux oiseaux qui nichent sous les toits. Alors je pense à la chevêche d'Athéna, je pense aux hirondelles encore et aux martinets qui cuisent littéralement sous les toits. Et donc on a également beaucoup de mortalité tous les ans à cause de la sécheresse sur ces espèces-là, qui alors elles cuisent pas sous les toits, mais les jeunes ont tendance à sauter dans le vide avant de savoir voler pour échapper à la chaleur. Voilà. On pourrait parler aussi des incendies, bien sûr, hein, dans les PO là ou même dans l'Aude, il y a eu des incendies énormes ces derniers temps. Le constat il est relativement simple, hein. Tout ce qui était dans ces espaces-là est mort et mettra sans doute beaucoup de temps à revenir. Alors je parle des oiseaux. Alors les oiseaux, c'est peut-être les plus chanceux parce qu'ils peuvent voler, mais bon, les naturalistes, nous on raisonne en termes de biodiversité. Donc les oiseaux se nourrissent d'insectes ou de micro-mammifères ou de reptiles, etc. Donc à partir du moment où tout est mort, les oiseaux, même s'ils ont des ailes, peuvent revenir. Ils mettront un petit peu de temps avant que les écosystèmes se rétablissent et qu'ils puissent à nouveau retrouver leur place. Après, il y a des choses où on ne sait pas trop mesurer si c'est grave ou pas, mais par exemple, les oiseaux qui nichent dans le nord de l'Europe, notamment les anatidés, donc les canards, viennent chez nous en hiver, donc ils hivernent chez nous, ils passent l'hiver chez nous, pour éviter les grands froids du nord. Comme avec le réchauffement climatique, les hivers sont de moins en moins rigoureux dans le nord, ils viennent de moins en moins chez nous, donc en hiver, on a de moins en moins de canards qui viennent sur nos zones humides. Voilà, c'est un constat, alors je sais pas trop comment l'interpréter. En tout cas, les populations d'oiseaux, il faut voir ça comme une grande respiration avec les migrations, les mouvements post-nuptiaux. Ils passent leur temps, l'essentiel des oiseaux passe leur temps à bouger sur notre planète. Et c'est surtout ça que le réchauffement climatique modifie. Et parfois, ça entraîne vraiment un déclin fort des populations.

0: Donc globalement, je pense, pour moi, les mésanges dans nos milieux, ça pose, enfin, dans les milieux que j'étudie, c'est moins un problème. Par contre, pour des gens qui sont plutôt en ville, là, on voit, ils commencent à pouvoir identifier les moments critiques où il y a beaucoup de mortalité. Alors, c'est surtout au moment du nourrissage des poussins où il n'y a pas assez de nourriture. Donc là, si les gens, ils mettaient de la nourriture, alors surtout quelque chose qui est carnivore, des insectes, des vers de farine ou des choses qui pourraient nourrir leurs petits, ça permettrait plus de survie de poussins au printemps. Les gens, ils ont tendance à mettre de la nourriture l'hiver. Donc c'est bien. Les oiseaux, ils survivent mieux l'hiver, mais peut-être il faudrait nourrir un peu plus le printemps. Donc ça, c'est une action. Alors, on ne sait pas l'effet, hein, on n'a jamais testé, mais ça pourrait être quelque chose à considérer et peut-être tester scientifiquement pour voir est-ce que ça, c'est une action qu'on pourrait prendre. Pareil pour cette idée de créer des nichoirs qui sont plus isolants. Ça pourrait être vraiment intéressant, surtout en ville, où on a tendance à avoir des températures de plusieurs degrés plus chauds par rapport à l'environnement plus rural juste à l'extérieur des villes. C'est ce qu'on appelle le heat island effect, c'est l'îlot de chaleur autour de chaque ville. Et donc ça pourrait être vraiment une action concrète à prendre pour des oiseaux qu'on appelle cavernicoles, qui nichent dans des nichoirs ou dans des cavernes.
1: J'avais envie de transmettre comment apprendre en fait aux autres à découvrir la nature, à découvrir comment avoir conscience finalement qu'on en fait partie, et comment vivre avec. Donc ça, c'était super. J'ai passé un très bon moment de ma vie. J'ai fait ça pendant 15 ans, quoi. Et puis, en fait, il y a un moment, j'ai senti que je commençais d'être dépassé par les humains. En fait, les autres n'ont pas cette conscience-là. Et en fait, j'ai arrêté parce que j'avais plus la patience d'être avec eux. Enfin, pour moi, c'est aller combattre, en fait, presque ça, quoi. Maintenant, c'est devenu un combat, quoi. Enfin, ça m'arrive de discuter avec des gens, mais dès que je sens que la personne en face, elle va rentrer en conflit parce que, ouais, bon, bah, les oiseaux, c'est bon, quoi, il y en a bien assez, de toute façon, ils chient sur les bagnoles, ils ont abîmé ma voiture, moi, ça me fatigue, c'est compliqué, quoi. J'ai passé 15 ans à transmettre des choses, quoi, je suis content de l'avoir fait, j'aimerais bien avoir la force de le refaire, j'avoue. Moi, c'est quelque chose que je fais avec mes voisins. J'ai un voisin, qui traitait dans son jardin à fond, tout ça. Ça, il a arrêté de traiter, quoi. Yes, j'ai gagné, quoi. Il met encore du répulsif à serpent, mais il met du répulsif à serpent. Il met pas du poison pour les serpents. Ça, c'est déjà pas mal aussi. Enfin, pour moi, ouais, c'est un travail quotidien, en fait, avec mes voisins. Voilà, moi, je suis toujours fourré dans mon jardin. Et ils passent, ils promènent leurs chiens. Puis voilà, on cause deux minutes, et puis on voit une bestiole, et puis. C'est tout de suite un cri, moi je vais voir la bestiole, ah oh, bah tiens c'est une punaise, voilà, regarde c'est quand même joli une punaise arlequin, c'est noir et rouge, c'est quand même super sympa, et en fait ça va vachement mieux quoi, ça je suis super fier, les scutigères, vous voyez mille pattes gris là, qui vont super vite là, c'est un grand mille pattes, qui est gris marron, qui a des grandes pattes, puis qui va très très vite, c'est plutôt positif, ça mange les autres bestioles dans les maisons quoi. Et ma voisine, là, elle supportait pas ça. Donc, elle envoyait un sur son mur. C'était un coup de claquette direct. Et là, elle a entendu que c'était utile pour la maison. Et du coup, elle ne les tue plus. Même dans sa chambre. Puis les oiseaux, voilà, j'installe des nichoirs. Puis ça marche. Et mes voisins, ils voient les petites mésanges bleues tous les ans qui reviennent dans le nichoir et tout. Et ça fonctionne, quoi. Quand on a un peu de connaissances, je pense que c'est une des clés, quoi, de les transmettre. Et puis, de connaissance sur les comportements des animaux aussi. Et je pense que ça aide à vivre avec et à conscientiser notre appartenance à la planète, quoi. Moi, je pense que le partage entre humains, ça aide aussi énormément à évoluer. Alors, par rapport au jardin, si on a la chance d'avoir un arbre, c'est d'installer un nichoir. Donc, on installe un nichoir à peu près au mois de février, puis on l'enlève au mois de septembre pour le nettoyer. Et puis pour éviter qu'il y ait d'autres espèces, notamment des quatre pattes qui montent dedans passer l'hiver. Donc ça marche bien. La mangeoire en hiver fonctionne bien. Alors par contre, j'insiste sur en hiver, quand il gèle, quand la nourriture devient difficile à trouver pour les oiseaux. Parce que sinon, les oiseaux s'habituent et c'est pas bon pour eux. Et puis, on arrête bien entendu la mangeoire ben, au premier beau jour, quoi. Alors c'est toujours un peu difficile, hein, parce que quand il y a beaucoup d'oiseaux qui viennent, ça fait une super vie à regarder. Et... Mais il faut penser aux oiseaux, quoi. C'est pas pour nous, quoi. La mangeoire, quoi. C'est pour eux, quoi. Et puis simplement se taper dans un buisson en restant discret, debout, assis, mais pas bouger, faire des petits. En fait, simplement ça peut suffire à attirer des petits oiseaux et qui vont venir volter à des fois moins d'un mètre autour de nous, quoi, sans avoir peur de nous, quoi. Alors les oiseaux craignent beaucoup le visage et puis les mains, donc c'est une petite écharpe, petit bonnet, c'est pas mal, fonctionne bien. Et puis les mains, ben, genre dans les poches ou si on a des jumelles, voilà, sur les jumelles, et puis on essaie de pas montrer vraiment les mains, quoi. Enfin, pas faire la silhouette classique là de la tête ronde avec les yeux, la bouche, quoi, et puis les mains à côté comme ça, quoi. Et puis jamais montrer un oiseau du doigt. C'est très très très impoli. Ils prennent surtout ça pour un fusil. Et, ouais, voilà, ouais.
2: Alors, pour la petite histoire, c'était fin août. Au-dessus, il y a eu une énorme tempête sur le Tarn, et notamment au niveau de Gaillac. Et les cigognes remontent assez tôt. Partent assez tôt, pardon. Donc elles migrent plutôt vers le mois d'août. Donc il y a des passages dès le mois d'août. Et donc après cette tempête-là, on a eu des appels de personnes qui avaient retrouvé des cigognes blessées. On en a récupéré trois. Vous voyez, une tempête. Peut blesser trois cigognes. Alors, une patte cassée, une aile cassée et une était carrément morte. Et ça, c'est que trois individus qui ont été retrouvés, mais je suis certain qu'il y en a eu beaucoup plus qui ont été touchés, qui n'ont pas été retrouvés. Et en fait, les oiseaux, du fait de la tempête, se sont posés comme elles ont pu. Alors, il y en a une qui s'est fait électrifier. C'est la troisième, c'est ça. Et d'autres qui se sont, voilà, ça a été un peu dramatique pour elles. Nous, on a un centre de soins, mais il n'était pas ouvert à ce moment-là, on ne pouvait pas les prendre, et du coup, ils ont été envoyés à l'école vétérinaire de Toulouse. C'était une patte cassée, donc il lui a fait ce qu'il fallait, il lui a même mis une broche dans la patte. Alors, les cigognes ont des grandes pattes, donc il a réussi à la soigner comme ça, enfin en tout cas faire les premiers soins. Ouais. Elles ont suivi un sacré parcours, et je pense qu'elles ont été sauvées. Mais près de Castres, dans le Cidobre, on a un centre de sauvegarde, un centre de soins. Donc les arbasques qu'on nous amène du Tarn, beaucoup beaucoup de collisions voitures, des électrocutions aussi. Voilà, des empoisonnements. Enfin, il y a un peu malheureusement tout type de cas. Et voilà, je crois que l'année dernière, on en a soigné un petit peu moins de 300 des oiseaux.

0: Ça te fait quoi, toi, personnellement, comme émotion de constater tout ça tous les jours?
1: J'ai toujours un sentiment un peu d'impuissance. En plus, le déclin des populations d'oiseaux, il est multifactoriel. Malheureusement, le réchauffement climatique, ce n'est qu'une des raisons pour lesquelles il y a de moins en moins d'oiseaux. On parlait tout à l'heure des pesticides, c'en est une autre. La dégradation de leurs habitats, c'en est une autre. On ne peut pas nier non plus l'impact de la chasse sur certaines espèces. Parfois, je me demande... moi, mon métier, il a du sens. Mais on passe notre temps à travailler sur ces sujets-là. Et on voit que ça prend énormément de temps avant que les choses bougent, si elles bougent. Et malheureusement, souvent, elles ne bougent pas dans le bon sens. Donc c'est pas hyper motivant, ouais. Enfin, hyper réjouissant plutôt. Nous, on reste motivés, mais c'est pas très réjouissant au quotidien.
0: Et est-ce qu'on pourrait faire des choses à petite échelle, enfin, je veux dire, chacun dans son jardin, ou des choses à plusieurs? Est-ce qu'il y aurait des solutions?
1: Oui, alors en termes de réchauffement climatique, on a tous notre responsabilité en termes de consommation. Voilà, après, il y a les déchets, il y a le voyage, bien sûr, la consommation d'électricité, les transports. Et après, à titre plus local, pour les oiseaux, à la restauration de leurs habitats, planter des haies, arrêter de tondre la pelouse, mettre des nichoirs s'il faut, si l'hiver est très rigoureux, donner quelques graines aux oiseaux de votre jardin, restaurer la trame bocagère, restaurer les trames vertes et bleues dans les communes, les agglos. Arrêtez bien sûr de traiter, foutez la paix à votre jardin, laissez-le s'exprimer, et je pense que c'est la meilleure chose qu'on puisse faire. Et puis peut-être arrêter de manger de la viande aussi, je pense. Bon, ou bien, je pense à nos amis agriculteurs et éleveurs. On peut arrêter de manger de la viande, ou sinon être raisonnable. Voilà. Et le plus possible, aider à l'agriculture biologique.

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1: En fait, l'être humain est entré est en train d'entrer dans une zone dans laquelle, d'abord, il n'a jamais évolué et qu'on ne connaît pas. Par exemple, l'être humain n'a jamais vécu avec les taux de CO2 qu'on a dans l'atmosphère actuellement. On est en train de recréer l'atmosphère qu'il y avait durant les dinosaures. Et à l'époque des dinosaures, il y avait tout le charbon, c'était en fait des forêts. Et les dinosaures vivaient avec des taux de carbone bien plus élevés. Donc nous, l'être humain n'a jamais vécu avec les taux qu'on a actuellement. On a de la chance que le CO2 ne soit pas toxique. On risque d'atteindre des points de bascule et on ne sait pas sur quoi ça va aboutir. Enfin, on ne sait pas. On n'a jamais vécu ça, en fait. Donc on ne sait pas ce qui va se passer. Alors le problème, et ça les politiciens sont les premiers à sauter les deux pieds joints dedans, c'est qu'il y a plein d'incertitudes sur ces modèles. Alors les politiciens utilisent cette incertitude pour ne rien faire en fait. Ils disent c'est semer le doute, hein, c'est créer le doute en disant on n'est pas sûr, on ne va pas prendre des décisions sur quelque chose qu'on n'est pas sûr. Déjà je pense qu'il y a actuellement une attaque contre tout ce qui est la science et les connaissances. On le voit aux États-Unis, c'est absolument hallucinant ce qui se passe là-bas. Donc déjà, protéger la science, protéger les connaissances, protéger la littérature, l'art, voilà, que l'Europe reste un modèle. En attendant, peut-être qu'aux États-Unis, ils reviennent à une situation plus saine, on va dire. Parce qu'actuellement, c'est complètement abject, en fait, ce qui se passe, complètement destructeur. Trump a réduit les financements de tout ce qui est science. Il y a un observatoire sur une montagne à Hawaï qui mesure les taux de CO2 dans l'atmosphère. Alors pourquoi Hawaï ? Parce que c'est loin de toute industrie, toute perturbation. Et depuis des décennies, cet observatoire est un peu la mesure phare du taux de CO2 dans l'atmosphère et Trump est en train de la fermer. L'idée, c'est que les gens n'aient aucune information scientifique, les laisser dans l'ignorance. C'est un peu la stratégie du fascisme, de laisser les gens dans l'ignorance la plus totale pour les manipuler, en fait. Et au niveau scientifique, c'est scandaleux. Je dirais, une des solutions, c'est déjà que les gouvernements, que les Américains se reprennent et changent de système. Mais je pense que ce déni collectif, il vient du fait qu'on est face à une situation complètement nouvelle, inédite, et qui est très intellectuelle. C'est-à-dire que quand on réfléchit à ces risques de basculement des systèmes terrestres, c'est quand même basé sur énormément de données collectées, de modèles. Ce sont des données qui sont analysées. C'est ça que critique justement, que démolit Trump. C'est tout ce système hyper sophistiqué qui a été mis en place, qui étudie les courants marins, qui étudie les températures, qui étudie la perte de biodiversité, etc., pour arriver à ces conclusions, mais qui sont pas noires sur blanc. C'est toujours avec des probabilités qui dépendent de ces modèles. Donc c'est quand même hyper sophistiqué par rapport à nos mécanismes d'autodéfense ou d'entretien personnel. Et c'est ça la complexité, en fait. Parce qu'un politicien vous donne un message noir sur blanc, ultra simpliste, et le scientifique, il viendra vous dire « Oui, on a fait ces modèles-là, si je varie tel paramètre, on a telle prédiction, si je varie tel autre paramètre, il dira « C'est une autre prédiction. » Et le politique va dire « Mais en fait, ils ne savent pas de quoi ils parlent. » Vous voyez, ils utilisent ça comme une faiblesse, en fait. Et même en France, quand on voit des politiciens qui essayent, À un moment donné, ils butent contre des intérêts économiques à court terme et ils doivent rebrousser chemin. Et c'est triste parce que souvent, les décisions en écologie, biodiversité, tout ça, c'est les premières qui sont les premières à être éliminées, en fait. Et deuxièmement, c'est au niveau individuel, c'est plus compliqué parce que l'être humain a été sélectionné pour favoriser son bien-être immédiat. Et donc même moi, en fait, on doit tous faire face à nos contradictions. Et les gens qui vivent, qui sont complètement 100% en accord avec leurs idées, c'est des gens qui sont pas faciles à vivre en société, parce qu'ils sont confrontés en fait à d'autres personnes qui sont pas d'accord de faire ces sacrifices. Donc c'est pas évident. Alors en fait, dans ces mécanismes justement évolutifs intéressants, c'est que par exemple il y a chercher le bien-être immédiat, mais il y a aussi le fait que les gens sont constamment insatisfaits. À l'âge de la pierre ou l'homme préhistorique, quand il vivait au jour le jour de la chasse, de la cueillette, etc., c'est un mécanisme qu'on peut comprendre. C'est-à-dire ils n'avaient pas de stock, pas de réserve. Un jour, ils mangeaient, ils étaient déjà en pensée, mais qu'est-ce qu'on fait demain? Il faut